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drame de Ian Curtis, c'est pas tellement qu'il ait été malheureux. 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

c'était une porte. 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
1: L'Europe en direct sur Graffiti, c'est le rendez-vous du service des relations internationales de la ville de La Roche-sur-Yon avec Hélène, toujours avec nous chaque semaine. Bonjour Hélène.
2: Bonjour Bastien, bonjour tout le monde.
1: Alors on est toujours dans le mois de l'Europe, quelles sont les actualités à ne pas manquer en ce moment?
2: Alors je vais commencer par un petit eurobaromètre sur la vision des Européens et leurs sentiments vis-à-vis de l'Union Européenne.
1: Et on commence par quoi alors?
2: Alors, cet eurobaromètre dit que d'une façon générale, eh bien, près de 3/4 des citoyens européens estiment que leur pays a bénéficié de son appartenance à l'Union Européenne. Ils déclarent aussi se sentir citoyen de l'Union Européenne, ce qui correspond à un niveau le plus élevé, c'est 75%, hein, qui n'a jamais été enregistré depuis le printemps 2025 quand même. Donc c'est quand même pas mal du tout. Et puis les personnes interrogées par cet eurobaromètre confirme aussi le niveau élevé de soutien à l'euro. Et près de 6 citoyens de l'Union Européenne sur 10 sont satisfaits du fonctionnement de la démocratie dans l'Union Européenne. Surtout, c'est important, dans un contexte mondial assez difficile, où les Européens considèrent fermement l'Union Européenne comme une force stabilisatrice à 73%, soit 6 points de pourcentage de plus que le dernier eurobaromètre d'il y a un trimestre, en fin de compte. Et dans le même temps, considérant toujours cet sentiment global sur l'Union Européenne, eh bien, le coût de la vie reste la préoccupation dominante au niveau national et personnel, avec respectivement 36 et 52%.
1: Alors justement, par rapport au conflit là, qui nous entoure et l'instabilité géopolitique, comment que ça se passe?
2: Alors, on a une augmentation là, des citoyens européens qui atteint 81%, où ils expriment un soutien substantiel à la politique de défense et de sécurité commune entre les États membres. En effet, une majorité d'Européens font confiance à l'Union européenne, plus de la moitié, 3 points de plus hein, quand même par rapport à l'enquête de l'automne 2025. Et le soutien à la réponse de l'Union européenne à l'invasion de l'Ukraine par la Russie reste stable en général dans cet questionnement aux citoyens de l'Union européenne. Et au niveau de l'Union européenne toujours, le conflit au Moyen-Orient qui a émergé depuis le dernier sondage est désormais la principale préoccupation, avec plus d'un quart des citoyens qui estiment que c'est en effet une thématique importante, juste devant la situation internationale plus large et la guerre menée par la Russie contre l'Ukraine.
1: Est-ce que l'Eurobaromètre a aussi interrogé des citoyens sur les valeurs de l'UE?
2: Tout à fait. Alors, selon les personnes interrogées, les valeurs qui représentent le mieux l'Union européenne sont, en premier, la paix à 41%, ensuite la démocratie à 32% et le respect de l'état de droit, la démocratie et les droits fondamentaux

0: à 28%. Donc ces préoccupations des Européens sont de plus en plus influencées justement par les évolutions mondiales. Alors Bastien, j'ai un invité avec moi.
1: Oui, j'ai vu, oui, tout à fait.
0: Alors vous ne le voyez pas hein, derrière votre radio,
1: mais vous
0: bien
1: allez
0: sûr.
1: L'entendre. Bonjour.
0: Vous allez l'entendre.
1: Bonjour Noé.
2: Bonjour.
0: Alors Noé, qui est en stage en ce moment au service des relations internationales, et samedi dernier, le 9 mai, Journée de l'Europe, c'était le Village Europe, avec une invitation faite à tous ceux qui étaient à circuler dans le centre-ville de La Roche-sur-Yon, à venir justement en savoir plus sur l'Union Européenne. Et Noé, tu as, toi aussi, à ton niveau, fait quelques interviews de Yonnais. Est-ce que tu peux nous dire si les gens sont venus spontanément vers toi, qui ils étaient ?
2: Exactement. Alors, au cours de ces interviews, on a pu interviewer vraiment un très large panel de Yonnais, aussi bien des jeunes, notamment des étudiants, des actifs et même des personnes plus âgées. Et également, on a une parité homme-femme qui était présente. Et donc, cela montre quand même que les Yonnais se sont quand même prêtés au jeu de ce Village Europe, et ça symbolise cet attrait, on pourrait dire, pour l'Union européenne, qui reste présent au sein de la population lyonnaise.
0: Alors justement, ça nous a permis, à partir de cet Eurobaromètre qu'on vient de présenter, hein, qui concernait les citoyens des 27 pays de l'Union européenne, de faire la même chose au niveau local.
2: Exactement.
0: Alors, quelles sont les priorités ou les choses les plus importantes qui ont été exprimées ?
2: Alors tout d'abord, pour les Lyonnais, eh bien, l'Union européenne, c'est avant tout une union de coopération entre du coup 27 pays membres, les 27 pays membres, pour faire face aux autres grandes puissances mondiales. Alors quand même, il faut souligner que l'ensemble des personnes interrogées savaient que l'Union européenne était composée de 27 pays membres. Et surtout, les Lyonnais, ils ont cherché à insister sur le fait que l'Union européenne, c'est un processus qui est en constante évolution depuis 1952, donc qui a connu différentes formes, différents secteurs de coopération, et qui continue encore aujourd'hui de se construire, d'évoluer pour faire face justement aux besoins de ses citoyens. Également, on a cherché à insister dans ces interviews sur le fait que l'Union européenne, elle protège des valeurs qui ne sont pas spécialement défendues partout à travers le monde. Donc on peut par exemple citer la protection de l'environnement ou encore la coopération environnementale avec la décarbonation de l'énergie, ce qui n'est pas le cas, par exemple, des États-Unis ou de la Chine.
0: Mmh. Est-ce que les citoyens de La Roche-sur-Yon, que tu as interviewés, ont parlé de cette relation en tant que citoyens européens ?
2: Oui, justement, j'allais y venir. Alors, c'est une union, l'Union européenne, qui est tournée justement vers le citoyen, selon les personnes interrogées, puisque c'est une union qui permet justement la facilitation de la circulation des citoyens au sein des 27 pays membres. Et même, on a des personnes pour qui il serait intéressant d'élargir justement cette coopération avec d'autres pays membres. Alors, on peut par exemple penser à l'Ukraine, justement, un pays d'Europe de l'Est, etc. Et on a également eu l'idée que l'Union européenne devait agir finalement comme une sorte de modèle qui devait inspirer d'autres zones de coopération, d'autres zones de facilitation de la circulation des individus à travers le monde.
0: Donc ça, je rappelle, c'est bien des propositions qui ont été faites par les Lyonnais. Hein.
2: C'est ça, exactement.
0: Avec toute la difficulté de l'immigration, parce que si on élargit, jusqu'où s'arrête le contrôle de la migration.
2: C'est ça, les Lyonnais ont proposé, mais après il faut voir comment ça peut se concrétiser. Mmh. Et également, les Lyonnais, ils ont cherché à insister sur le fait que cette union, elle est tournée vers le citoyen, dans le sens où elle permet un accès aux droits. L'Union européenne permet la défense de certains droits, notamment des droits sociaux. Alors on peut par exemple parler de la carte européenne d'assurance maladie, qui permet justement une prise en charge des frais médicaux partout à travers l'Union. Également, ça permet la reconnaissance des congés paternité et maternité qui sont obligatoires dans l'ensemble des pays de l'Union européenne. On a également la reconnaissance des handicaps ou encore des mesures qui favorisent l'inclusion dans tous les pays de l'Union européenne.
0: Donc les Lyonnais avaient quand même une connaissance assez large de ce que l'Union européenne a comme impact dans leur vie quotidienne.
2: Oui, tout à fait. Et ils ont également cité l'égalité entre les femmes et les hommes, notamment avec la parité sur les listes électorales ou dans les conseils d'administration. Alors, enfin, au cours de ces interviews, eh bien, on a cherché à souligner le fait que l'Union européenne, c'est la défense de valeurs communes, comme le souligne justement l'Eurobaromètre au niveau plutôt général. Eh bien, on vient sur des valeurs communes de paix, de démocratie, mais également de tolérance, un terme qui est beaucoup revenu, la tolérance. Alors, tout d'abord, la démocratie, puisque l'Union européenne, elle impose le droit de vote pour l'ensemble des citoyens, mais également la liberté de parole, la liberté de la presse, ou encore la liberté d'expression.
0: Donc ça, les citoyens lyonnais étaient vraiment à mettre ça en avant.
2: Oui, tout à fait, okay. Ils défendent également, les citoyens lyonnais, le fait que l'Union européenne permet la défense des droits humains qui ne sont pas justement respectés partout à travers le monde, en dehors de cette union, avec par exemple l'interdiction de la torture, l'interdiction de la peine de mort, ou encore le bon traitement des prisonniers. Et enfin, j'aimerais revenir sur le terme de la tolérance, avec notamment une des personnes interrogées, également au sein du mur d'expression, qui a tenu à souligner le fait que, selon elle, le terme de tolérance était le plus beau terme du monde, un terme très large qui englobe des sujets très divers, mais un terme qui, selon elle, est nécessaire pour vivre aujourd'hui en société.
0: Eh ben, merci beaucoup de ce retour à chaud, puisque c'était samedi, il y a trois jours, en fonction de quand vous nous expliquez. C'était le 9 mai, le jour de la journée de l'Europe à La Roche-sur-Yon, et tout le programme se poursuit encore jusqu'à la fin du mois de mai. Pour moi, l'occasion de vous donner les rendez-vous à venir cette semaine. Dès mercredi, de 14h à 17h, vous avez rendez-vous au service des relations internationales à l'angle de la rue Lafayette et de la rue Jean Jaurès, juste en face de la tribu lyonnaise et de l'arbre à sucre. Pour un atelier, si vous cherchez à candidater pour un poste dans un pays membre de l'Union européenne, eh ben on fait pas son CV ni sa lettre de motivation comme on l'a fait en France. Et il y a un outil super qui s'appelle EURES pour trouver des postes. Donc on vous expliquera tout ça. C'est de 14h à 17h. Vous pouvez vous inscrire sur ri@larochesuryon.fr ou venir spontanément dès 14h au 13 rue Lafayette au service relations internationales. Et samedi 16 mai, rendez-vous cette fois-ci du côté d'Écluseau, puisque à la salle des fêtes, à partir de midi, il y aura tout un programme avec des midis, un pique-nique partagé à la base de loisirs d'Écluseau, et à partir de 14h jusqu'à 19h30, tout un programme avec une conférence à 16h30 sur justement les projets de mobilité à l'international pour les jeunes, les associations et tout ce qui s'ensuit, et à 18h, une conférence organisée par la Fédération des associations franco-allemandes, la FAFA, et l'association des jumelages Vendée-Allemagne et l'association des amis du jumelage et des échanges internationaux d'Obidi, l'Écluseau, 18h à la salle des fêtes d'Écluseau pour Quel avenir pour l'Europe, fédéralisme et principes de subsidiarité politique, un malentendu franco-allemand, point d'interrogation, par Hans Hertz, qui est l'ancien président de la Fédération des associations franco-allemandes. Voici le programme pour cette semaine, Bastien. Donc encore plein de choses à voir au niveau de l'Europe.
3: Et on se donne, nous, rendez-vous la semaine prochaine pour une nouvelle Europe en direct.
0: Merci, bonne semaine à tous.
3: À bientôt.
0: On vous attend nombreux.

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1: Les solutions emploi de graffiti, c'est chaque semaine sur les bonnes ondes en compagnie de Bruno Meilloux de l'AFPA. Bonjour Bruno.
2: Salut Bastien.
1: Avec tous ces partenaires que nous découvrons au village des solutions de l'AFPA, la chronique de graffiti s'intéresse à un nouveau partenaire aujourd'hui. Avec qui es-tu venu ?
2: Eh bien aujourd'hui, on a le plaisir d'accueillir Tiffany Renaudin de la CPAM.
1: Bonjour.
2: Grande maison, la CPAM.
1: Bonjour. Oui, c'est vrai que la Caisse primaire d'assurance maladie, c'est un sigle qu'on commence à bien connaître, sans forcément savoir toutes les différentes activités que propose la CPAM. Justement, pour attaquer, rappelons rapidement, de quoi s'agit-il exactement, Tiffany ?
3: Oui, tout à fait. Alors la CPAM, la Caisse primaire d'assurance maladie, a pour mission de garantir l'accès aux droits et aux soins par le biais du versement de certaines prestations. On rembourse les soins quand une personne va voir le médecin, on rembourse les soins. Quand les personnes sont en arrêt de travail, on verse les indemnités journalières. On a aussi un rôle de prévention. Donc on a des messages de prévention à faire passer auprès des assurés. Donc voilà nos grandes missions.
1: Pas mal de missions déjà hein, en soi. Mais alors c'est vrai que dans Solutions Emploi, il y a emploi. Quel est le lien entre la CPAM et le retour à l'emploi ?
3: Tout à fait. L'objectif, enfin, la finalité, c'est de lever les freins périphériques à l'emploi. Et dans ces freins périphériques, on peut retrouver la santé, qui peut être un frein à l'accès à l'emploi. Donc, il faut être en bonne santé pour aller travailler.
1: En général, oui, c'est vrai. Et donc ça aussi, la CPAM le surveille de près. De quelle manière, alors ?
3: Dans l'idée, la grande phrase, c'est prévenir. Enfin, il vaut mieux prévenir que guérir. Donc, l'idée, c'est de préserver la santé des personnes. Par des droits, s'assurer que les droits sont bien ouverts pour que les personnes puissent consulter un médecin, consulter un dentiste, etc. Et après, si la personne est malade, là, il y a des remboursements de soins ou d'autres choses qui peuvent se mettre en place.
2: Il y a un sujet qui est hyper important derrière Solutions Emploi, où on peut effectivement un peu naturellement, comme tu le dis Bastien, se poser la question de savoir comment est-ce qu'on y accède à l'emploi. Mmh. Mais dans le sujet de l'emploi, il y a aussi comment est-ce qu'on y reste un emploi. Et on sait que les parcours cabossés ou les difficultés ou les problèmes que l'on peut rencontrer dans un parcours ne sont pas que forcément avant d'y arriver à un emploi, comme on dit quand on est out, mais on peut aussi les rencontrer quand on est en emploi. Et là, de ce point de vue, la CPAM est évidemment un acteur hyper important aussi pour sécuriser les gens qui sont dans leur situation d'emploi.
1: On pense aussi, par exemple, à l'accessibilité du travail, notamment pour les personnes handicapées. Là aussi, la CPAM peut jouer un rôle, en tout cas, ça peut être un exemple que vous rencontrez de temps en temps ?
3: Alors, on va pas trop être sur le champ du handicap spécifiquement. Nous, on va vraiment être sur l'accès aux soins des personnes en situation de handicap. Alors, il y a un dispositif qui s'appelle Handifaction. C'est un baromètre qui permet aux personnes en situation de handicap de répondre à un questionnaire dès lors qu'elles ont consulté ou qu'elles n'ont pas réussi à consulter et expliquer les raisons des difficultés d'accès aux soins et faire remonter leurs difficultés. Nous, on va être vraiment sur cette partie soins pour les personnes en situation de handicap.
1: Ce partenariat créé avec l'AFPA, il a donc du sens. Qu'est-ce que l'on peut découvrir lors des réunions qui vont se dérouler dans le village des solutions, Bruno ?
2: Alors, des réunions qui ont lieu déjà, évidemment. Hein. On en a eu un certain nombre d'actions qui ont été organisées conjointement avec la CAF, CPAM et CAF ensemble. On réfléchit notamment à la possibilité de venir, pourquoi pas, y ajouter d'autres types de prestations, comme les URSSAF, par exemple, pour ceux qui seraient plutôt dans une posture de créateur d'entreprise. Donc là, ce sont des interventions qu'on a prévues cette année dans une première convention, au nombre de 4 interventions dans l'année auprès des bénéficiaires, des personnes et salariés de l'AFPA. L'idée était de mesurer quand même déjà si effectivement il y a avoir une audience suffisante. Il ne s'agit pas de faire déplacer les gens s'il y a personne devant.
1: Bien sûr.
2: Et puis ça rencontre un franc succès. Hein, on se l'est dit encore en commission récemment puisque le village c'est aussi un pilotage. Donc on met en place des commissions pour pouvoir faire un état des lieux de ce que l'on met en œuvre. Et ça rencontre vraiment un franc succès. Donc pour l'année prochaine, on réfléchit d'ores et déjà à multiplier par 2 ou par 3 ce type d'intervention qui permettront évidemment de pouvoir aller vers le plus grand nombre.
1: Que viennent chercher les usagers quand ils viennent à l'AFPA ou participer à ces réunions ?
2: Eh bien, ils viennent chercher, alors je laisserai Tiffany compléter par rapport aux interventions qu'ils peuvent faire, mais ce qui est sûr, c'est qu'on est vraiment dans une logique de prévention. Souvent on dit les urgences, pour donner cet exemple-là, enfin, en tout cas moi c'est un sujet qui m'intéresse assez bien, les urgences ont été créées non pas pour forcément s'occuper de tout le monde, mais pour faire le tri entre les différentes situations. Mmh. Et souvent on prête à dire que des gens pensent qu'ils sont malades alors qu'ils n'ont rien. et puis d'autres pensent qu'ils n'ont rien alors qu'il serait temps de faire quelque chose. Ouais. Et de ce point de vue, par exemple, l'organisation de bilan de santé, quand on est dans une phase amont pour aller vers l'emploi, eh ben, ça peut permettre, avant que ça soit trop compliqué, de déceler ici ou là déjà les situations qui pourront les rendre plus difficiles pour aller vers l'emploi. Ouais. Donc, on est bien dans une logique de prévention, c'est un accueil open, j'ai envie de dire, c'est que les gens arrivent, c'est une présentation très générale. Je vais laisser Tiffany compléter, mais moi, il y a un sujet que je trouve génial, par exemple, c'est quand on parle de sécurité sociale. Ouais. Sécurité sociale, on va penser CPRM un peu naturellement, alors que derrière sécurité sociale, ce sont les différentes branches de la sécurité sociale qui vont à la fois évoquer évidemment le logement, la parentalité avec les caisses d'allocation familiale, mais c'est aussi la retraite, par exemple. Et c'est demain la dépendance. Est-ce que demain, une sixième branche verra apparaître effectivement le sujet de la dépendance? Tout ça, c'est la sécurité sociale. Et donc, en définitive, la simple présentation de ces interventions est hyper intéressante pour tout le monde.
1: Mmh. C'est là aussi que, oui, il faut apporter de la clarification aussi. Hein. Je pense que c'est ça le plus gros travail.
3: Non, oui, c'est vrai que toujours quand on intervient auprès des publics, on introduit toujours nos présentations par c'est quoi la sécurité sociale, comme vous le dites. Et très souvent, on agit avec la CAF parce que c'est très intéressant de les avoir à nos côtés et de se présenter en parallèle pour pas qu'il y ait de confusion. Donc voilà, après, on a des grands messages à faire passer. Je vous l'ai dit en introduction, nos grandes missions. Mais derrière ça, il y a des dispositifs qu'on connaît peu ou mal. Donc on revient sur les droits de base, on reprend la consultation chez un médecin, comment ça se passe. Il y a un remboursement qui est fait par la sécurité sociale, mais aussi une partie complémentaire. Donc là, on a la complémentaire santé solidaire, qui est une mutuelle qui est soit gratuite, soit ça nécessite une participation forfait
1: financière. Qui reste très accessible.
3: Qui reste accessible, voilà. Et qui est destinée aux personnes qui ont des revenus modestes. On présente ça, on présente aussi nos services en ligne avec le compte Amélie et mon espace santé. Donc le compte Amélie, c'est vraiment pour faire les démarches administratives, le suivi des remboursements. Alors que mon espace santé, c'est vraiment un carnet de santé numérique. Donc on explique bien la différence entre les deux. Parfois, ça peut être un...
1: Oui, c'est vrai. Voilà. Il y a beaucoup de choses à savoir, finalement. Voilà. Tout est regroupé dans certaines applications, sur certains sites. Mais c'est vrai que voilà, ce besoin de clarification, il est nécessaire, hein, forcément.
3: Tout à fait. Et puis, comment on contacte la CPM? Via quel canal? Quel est le canal le plus adapté? Là, ça fait un an qu'on développe aussi le rendez-vous téléphonique. On pourrait avoir le réflexe de se rendre dans les caisses primaires, mais en fait on développe de plus en plus le rendez-vous téléphonique qui correspond à un besoin aussi des personnes, parce que avec les horaires d'ouverture, il faut aussi se déplacer. Le rendez-vous téléphonique qui correspond à un besoin aujourd'hui, donc on en parle de plus en plus. On parlait des examens de prévention santé au centre d'examen de santé, ça permet vraiment de faire un bilan sur sa santé. C'est un lieu unique, un temps dédié où on rencontre plusieurs professionnels de santé, donc c'est vraiment important. Donc c'est dédié aux personnes qui sont les plus éloignées du système de santé, ou aussi qui n'ont pas de médecin traitant, donc qui n'ont pas fait de bilan, d'examen depuis un certain temps.
1: Ce qui n'est pas toujours facile à avoir en Vendée, hein. Soyons honnêtes. Hein.
2: Et oui, puis ça peut être une inquiétude pour les gens qui pourraient être en situation de reprendre l'emploi. Ouais. Parce que tu le dis très bien, un peu naturellement, on peut se dire, mais si je travaille, comment est-ce que je vais pouvoir accéder finalement au service public pour les différents besoins que je peux avoir? Et donc on voit bien ce déploiement de la dématérialisation des services publics pour permettre justement au plus grand nombre d'accéder à ces droits. Encore faut-il que les gens soient au courant. Mmh. Et ça, je le dis moi avec importance, parce que je crois que c'est un des enjeux forts de la logique du village des solutions, c'est de rendre finalement les gens autonomes. Mmh. Autonomes face à toute l'acquisition des droits dont ils peuvent avoir besoin, autonomes dans les démarches différentes qu'ils doivent pouvoir mener. Et donc de ce point de vue, eh bien, les interventions de la CPM ou de la CAF rentrent évidemment tout à fait dans le concert.
1: Et bien sûr, ce village des solutions l'aurait totalement ouvert. Rappelons-le, c'est gratuit. Vous pouvez vous rendre sur place et rencontrer des professionnels, non seulement des services de santé, mais autres, hein, avec tous ces partenaires que nous découvrons dans les solutions emploi de Graffiti. Pareil, pour pouvoir y participer, Bruno, le plus simple, c'est de vous se rendre sur le site de l'AFPA.
2: Voilà, alors encore une fois, je redis à chaque fois, le site AFPA, c'est un site national, ouais. Et chaque village est une logique de territoire, une logique de centre, et donc c'est un peu compliqué de pouvoir communiquer aujourd'hui très directement de cette façon. Mais dans tous les cas, assez naturellement, on peut évidemment se rapprocher des services en ligne, là pour le coup de la CPM, pour savoir comment est-ce que les choses se déroulent. Et autrement, on se rend très directement au centre AFPA de La Roche-sur-Yon, un Passant-Père, où là, les collègues seront contents de pouvoir informer quel est l'agenda des interventions. Aujourd'hui, c'est assez mécanique que l'on met en œuvre ça, notamment avec les dispositifs prépa compétences que l'on a évoqué récemment avec France Travail, et pour lesquels les publics, évidemment, ont un accès un peu privilégiés, si je puis dire, puisqu'ils sont en lieu et place avec la CAF et la CPAM. Mmh. Mais demain, le but de la démultiplication de ces interventions, c'est bien sûr de pouvoir rendre ça possible au plus grand nombre.
1: Et bien, le rendez-vous est donc donné. Merci à tous les deux d'être venus nous en parler. La CPAM, qui fait donc partie du village des solutions de l'AFPA. Bonne journée, Tiffany. Et merci, Bruno, d'être venu nous présenter un nouveau partenaire. On se retrouve très bientôt pour de nouvelles infos autour de l'AFPA. Au revoir.
2: Salut, Bastien.
3: Merci, au revoir.
2: Au revoir, Tiffany.

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2: Salut et bienvenue dans Novorama. Salut Clément.
3: Salut Antoine.
2: Voilà, ça y est, on a donc fêté nos 20 ans. On repart donc avec encore une salve de nouveautés dans notre émission cette semaine. Clément, tu nous as ramené 4 albums.
3: Et bien cette semaine, un casting exclusivement féminin avec les nouveaux albums de Miss Grit, de Rachel Lime, de Alice Costello et de Carla Dal Forno.
2: Très bien, puis en deuxième partie d'émission, je vous présenterai des découvertes. Mais on commence tout de suite par Miss Grit.

0: Miss Grit dans Novorama avec un extrait de l'album qui s'appelle Under My Umbrella, Clément.
1: Et oui, avec son précédent album Follow the Cyborg, Margaret Son, la new-yorkaise qui se cache sous le nom de Miss Grit, se tournait plutôt vers l'avenir. Sorti au début de l'année 2023, son premier opus que je vous avais présenté ici méditait sur l'intelligence artificielle ainsi que sur le féminisme et l'épuisement lié aux réseaux sociaux, à une époque pourtant si proche où ces thèmes relevaient encore davantage de l'anticipation que de la réalité quotidienne. Cette fois, le regard de Miss Grit se fait plus intérieur avec son nouvel album Under My Umbrella. L'artiste délaisse peut-être la figure de l'androïde, mais son isolement et sa vulnérabilité y gagnent une puissance inédite. L'expérience de la scène lors de la tournée précédente a transformé sa musique et l'on retrouve cette même décharge d'adrénaline sur le morceau qui ouvre l'album Tourist Mind qu'on vient d'écouter. Ce titre marie son goût pour les arrangements de cordes cinématographiques à des rythmes effrénés et des synthétiseurs qui déchirent la brume tels des glow sticks. L'intensité et les enjeux semblent tout aussi élevés sur les morceaux aux accents sombres de Stranger et Mind Disaster. Véritable déflagration sonore construite sur une dissonance cognitive. C'est si étrange quand je ne crois pas ce que je dis, entonne l'artiste sur des percussions impactantes qui accentuent son angoisse existentielle.
0: Oui, et puis de telles confidences peuvent paraître plus intimes que les tableaux d'une machine accédant à la conscience de son précédent album, Clément.
1: Oui, mais la manière dont Margaret Son les exprime reste énigmatique. Sa désorientation totale devient communicative sur Where is my head? Un moment fort du disque, doucement inquiétant ou d'infimes variations dans les paroles, offre des indices révélateurs sur les rapports de force au sein d'une relation. Et l'ambivalence domine sur You Will Change, où l'interprète vacille entre espoir et doute. Alors bien que les émotions traversant l'album Under My Umbrella soient troubles, sa filiation musicale est évidente sur des titres comme One Count on You, balade murmurée qui se mue en hymne nocturne. Miss Grit rend des hommages sombres et imposants aux versants les plus obscurs de la musique électronique des années 90 et 2000. On pense inévitablement à Massive Attack, Radiohead ou à la Björk de l'époque homogénique. Par moments, l'album se montre presque trop uniforme dans ses motifs mélodiques et ses arrangements. Waste Me, par exemple, le titre de clôture porté par le piano est relativement plus lumineux, rappelle d'ailleurs opportunément l'étendue de sa palette. Si le traitement sonore de la voix renforce le sentiment d'aliénation, il peut aussi parfois créer une distance avec l'auditeur. Pourtant, des écoutes répétées révèlent un univers aussi stimulant intellectuellement que celui de son prédécesseur. En affrontant ou en dissimulant ses peines de cœur, Miss Grit parvient à marier l'ambition conceptuelle et l'immédiateté mélodique de façon fascinante, comme vous l'entendrez sur ce deuxième extrait, Won't Count on You, de Miss Grit.

0: C'était Rachel Lime dans Novorama. Clément, tu l'as écouté, ce nouvel album qui s'appelle Stories.
1: Et oui, l'évasion est un mécanisme capricieux qu'il faut réussir à maîtriser. Bien utilisée, elle offre une retraite méditative hors du tourbillon du quotidien, mais lorsqu'elle nous submerge, le risque, c'est qu'elle nous coupe du réel. Pour Rachel Lime, à la fois auteure, compositrice, interprète et productrice, le temps semble suspendu. Son premier album Hey You, paru il y a 5 ans, arrivait à un nuage venu d'une autre dimension, déployant une atmosphère éthérée où des voix nostalgiques naviguaient entre textures ambiantes et morceaux dance plus rythmés. Et si la musique de Rachel Lime a toujours flirté avec le fantastique, elle s'immerge comme jamais dans son propre imaginaire avec Stories, son second album tant attendu.
0: Et puis à travers de ses 8 titres, bien son art pop imaginative se fait plus audacieux. Clément.
1: Oui, libérée de la pression de devoir définir une identité sonore, elle se concentre désormais sur l'épanouissement d'une singularité qui restait latente dans

0: Party. Pourtant, nul artiste n'échappe totalement à l'angoisse du second album. Mais tout au long de Stories, Rachel Lime semble viser un point de convergence pour finalement atterrir sur une planète entièrement nouvelle, un monde qu'elle bâtit seule, loin de toute attente. Stories marque une rupture nette avec le dépouillement de ses premiers travaux, la production gagne en densité, permettant à l'artiste de prendre des risques assumés pour dépeindre avec précision les univers vibrants qu'il habite. On a l'impression que les visions de l'artiste entrent enfin en collision avec la réalité, son talent technique rejoint désormais ses ambitions les plus hautes, et le résultat est une écoute envoûtante où des portraits fantastiques de mondes extraterrestres s'allient à des paysages sonores où pousseraient des plantes inconnues. En brouillant la frontière entre vulnérabilité et fiction, l'album Stories parvient à un équilibre délicat et captivant.
1: Ouais, ici Rachel Lime conserve l'originalité vocale instaurée précédemment, eh bien c'est dans la production et l'écriture qui se cristallise en tout cas son évolution artistique. Hein,
0: eh bien oui, un titre comme Junk Dan, l'un des moments les plus marquants de l'album, illustre magnifiquement ce mariage entre expérimentation et familiarité. Sa voix tourbillonne autour de percussions palpables, comme si nous ouvrions les yeux sur le monde merveilleux que l'artiste a peint pour nous. Cette maîtrise se retrouve également dans l'introduction envoûtante Wild Raspberries ou dans les grooves agiles de N.E.O. Avec seulement 8 morceaux, le moindre faux pas pourrait compromettre l'expérience globale, ajoutant une pression supplémentaire. Pourtant, Rachel Lime semble s'en affranchir, laissant cohabiter avec naturel des titres plus accessibles et dance pop comme Eli Did, et des prises de risques plus fragiles, presque cristallines, comme sur Water Lily Bloom. Alors, plus qu'un concept album, Stories est une collection de microcosmes d'art pop électronique. L'artiste y expose sa maturité tout en enveloppant ses émotions brutes dans des récits semblables à des contes de fées. Ce second opus marque une étape passionnante pour une jeune artiste qui s'affirme et gagne en audace. Et ces 8 titres semblent être le début de quelque chose de vraiment hors du commun. Rachel Lime évite avec succès l'écueil du second album grâce à des risques calculés et contagieux, nous rapprochant un peu plus de son univers secret, comme vous l'entendrez sur ce deuxième extrait du nouvel album de Rachel Lime. C'est Eli Did tout de suite dans Devorama.

0: Alice Costello et Nando Novorama avec un extrait de l'album qui s'appelle Move On With The Year, Clément.
1: Et oui, que l'auteur, compositrice, interprète londonienne Alice Costello, arrière petite fille de Sigmund Freud, sonde son inconscient pour exhumer les souvenirs d'un père avec qui elle a rompu les liens. Eh bien, cela pourrait passer pour une blague de mauvais goût, il n'en est rien. Son premier album Move On With The Year est au contraire le portrait courageux d'une enfant dont le père lutte contre l'addiction. Et c'est un disque de pop indépendante traitant d'un sujet rarement abordé et encore moins exprimé avec une telle finesse et un tel stoïcisme. Pourtant, malgré la gravité des thèmes, l'écoute procure une sensation de légèreté aérienne. Le spectre de l'album est bien sûr ce père absent qui hante les chansons, un vagabond rôdant dans la nuit, selon les mots de la chanteuse. En réalisant qu'il a lui aussi été victime des erreurs de ses propres parents, Alice Costello ne se montre pas rancunière, mais plutôt compatissante. C'est cette extrême sensibilité dans l'écriture alliée au refus de masquer les vérités crues qui fait de ce disque une œuvre poignante. De plus, elle ne tombe jamais dans l'écueil de la mièvrerie, même lorsque le propos est direct et vous frappe avec la force de souvenirs involontaires. L'album se déploie comme une série d'images oniriques portées par des mélodies pop souples et élégantes. Se focaliser uniquement sur les textes reviendrait à ignorer ce qui rend ce disque si spécial, une pop sophistiquée et parfaitement exécutée, servie par une production analogique chaleureuse.
0: Ouais, et puis après la séparation de son duo shoegaze Big Deal en 2016, eh bien Alice Costello a sorti deux EP avant de collaborer avec Mac Lindsay. C'est la moitié du projet Lump.
1: Oui, et avant Lump, il est surtout connu pour être le cofondateur du groupe d'électro-folk Tung et son excellente production met ici en valeur les bois acoustiques, les synthétiseurs, le Moog, le Mellotron, ainsi que des percussions et guitares acoustiques texturées. L'ouverture Anywhere Else, baignée de synthétiseurs, débute si lentement qu'on semble entendre les pensées de la chanteuse remonter le temps vers une innocence perdue. À la fin, le rêve s'évapore, laissant place à la tristesse et l'indignation. Et lorsqu'elle reçoit un appel de l'hôpital concernant son père, son cri évoque celui de Munch, une plainte existentielle voyageant de l'âge adulte à l'enfance. How Can I, qu'on vient d'écouter, enchaîne sur le thème de sa naissance, marqué par l'absence paternelle, sur un rythme de caisse claire motorique et un synthétiseur palpitant. Écrit en 2024, l'opus est imprégné d'arrangements solennels évoquant diverses influences. Le rock alternatif des années 90, à l'image du titre onirique Too Late Now, le soft rock des années 70 ou encore la pop orchestrale et les girls band des années 60. À mi-parcours, Damn If You Do nous ramène au présent où la narratrice observe les mariages de ses amis tout en sachant que son père ne la conduira jamais à l'hôtel. Écrire avec une telle franchise est sans aucun doute une preuve de bravoure. Le traumatisme n'est pas intéressant en soi et bien des artistes deviennent lassants en restant figés sur leurs blessures sans voir que tout le monde est d'une certaine manière malmené par la vie. Mais Alice Costello a trop de recul pour sombrer dans l'autocomplaisance. Le sommet de l'album Of Course I Know sonne comme une balade spectrale ornée d'un solo de flûte à bec. If I Could Reach You est le titre le plus accrocheur avec un morceau entêtant qui invite autant à la danse qu'aux larmes. Enfin, le morceau Dark Wave, Is There Something Goodbye, ne propose pas une conclusion optimiste, mais un adieu résolu. L'album Move On With The Year est donc une œuvre d'art pop raffinée. Alice Costello a transcendé un sujet intensément personnel. Ici, la véritable histoire est celle de la musique elle-même. C'est le disque d'une survivante, bien qu'elle ne puisse totalement chasser le fantôme de son père. Affronter le passé lui permet d'embrasser le présent. Et si ce n'est pas suffisant, cet album vous fera au moins danser. Et on s'écoute tout de suite un deuxième extrait, c'est Damned If You Do d'Alice Costello.

0: Carla Dal Forno dans Novorama avec un extrait du disque qui s'appelle Confession.
1: Et oui, à mesure que sa discographie s'étoffe, l'écriture de Carla Dal Forno gagne en clarté, en assurance et en franchise émotionnelle. Pour son 4e disque en solo, elle ambitionnait initialement une approche plus abstraite, proche des expérimentations nimbées de mystère de son ancien groupe F-Ingers. Pourtant, au fil de la composition, les morceaux n'ont trouvé leur cohérence qu'en s'exprimant dans une langue dépouillée mise au service de son vécu affectif. Son cadre de vie a également façonné cette limpidité. Délaissant l'agitation urbaine pour une petite bourgade rurale, elle y a trouvé le calme et la solitude nécessaires pour méditer sur son existence et se confronter à sa vérité intérieure. Et si le titre Confession met à nu des sentiments intimes et jalousement gardés, notamment lorsqu'elle avoue le manque d'un ancien amant, l'atmosphère générale s'avère bien plus légère et espiègle qu'on l'imaginerait. Fidèle à une pop synthétique minimaliste irriguée de dub et de post-punk, elle livre ici une œuvre plus chaleureuse et mélodique que ses précédentes sorties. Le titre qui a donné son nom à l'album se déploie sur une mélodie enfantine et une réflexion adressée à une personne trop occupée pour elle, soutenue par des guitares aux accents reggae enrobées de strates d'écho éthérées. Puis la délicate et malicieuse Under the Covers, puis son réconfort dans la banalité du quotidien d'un couple et la satisfaction d'une compréhension mutuelle. L'entraînant Alone With You sous des abords séduisants et romantiques dépasse le simple plaisir physique pour évoquer la construction d'un avenir commun et la volonté d'enfouir ensemble les souvenirs douloureux. Plus loin, le vaporeux et envoûtant Gave You Up, séduit par ses voix soupirées qui s'entrelacent parfaitement à des accords de guitare hypnotique. Tout au long du disque, des pièces instrumentales servent de transition singulière entre les ambiances. Drip Drop s'amuse de mélodies naïves et de sonorités de clavier évoquant des gouttes d'eau ou des sifflements cosmiques, quand Off the Beaten Track rappelle une version plus spatiale de Young Marble Giants. Staying In s'aventure sur le territoire sonore de Grouper avec une mélodie de clavier embrumée sous un souffle de bande magnétique parfois traversée par des bruits familiers comme un robinet qui coule ou une porte qui se referme, et le morceau s'achève sur le dépouillement d'un fredonnement solitaire. Au fil des écoutes, ces parenthèses réflexives et sans parole s'intègrent avec une pertinence croissante dans la trajectoire globale de l'album. Et tout de suite, on va s'en écouter un deuxième extrait, c'est Nighttime de Carla Dal Forno.

Après le classique de Berlioz, il y a la version électronique de Matt KL avec Symphonie. Fantastique. Dans Novorama, cet artiste italien signe en tout cas un morceau résolument pop bâti autour de textures synthétiques quasi orchestrales, d'une structure qui monte en intensité et d'une ambiance à mi-chemin entre rêverie et mélodrame. Un clin d'œil en quelque sorte au romantisme, mais en mode 2026. On reste dans l'univers synthwave et introspectif avec le duo Outrun maintenant, qui nous emmène dans le passé, ouais, avec Past Lives. C'est un morceau construit autour d'une mélodie lancinante, de nappes de clavier profondes et de paroles qui parlent de souvenirs empilés en couches comme des vies antérieures qu'on ne réussit pas à laisser derrière soi. Voici donc Past Lives par Outrun, un nouveau morceau de synth-pop mélancolique et très cinématique.

Ma Mélodie, c'est le dernier single de Funky Bees, un nom que l'on découvre dans une indie électronique sensuelle et très minimaliste. C'est le projet d'un Letton ukrainien qui chante en français, effectivement, comme vous avez pu l'entendre sur ce morceau. Ça fonctionne comme une respiration lente, une pulsation qui ne cherche pas l'explosion, mais la connexion. On prend maintenant des nouvelles de Canary, un groupe qu'on avait fait jouer au Trabendo, c'était il y a 10 ans déjà. Leur nouveau titre s'appelle « Nous, elle ou moi », né d'une improvisation. Bien, ce titre hypnotique aux guitares entêtantes explore la fin d'une relation. Ce nouveau morceau est en prévision de leur futur album, Canary, dans Novorama.

0: Laure dans Novorama qui a sorti son nouvel EP le 27 février dernier. Et le titre vient effectivement d'un mot japonais qui évoque l'idée de persévérance et de résilience comme une boussole sonore pour traverser les moments sombres. Et le titre qu'on vient d'écouter, c'est un remix de Senius, qui s'appelle, enfin le morceau en tout cas remixé, c'est Lonely Sun. Et c'est le dernier morceau de notre émission de cette semaine. Clément, on se retrouve toujours sur notre site internet
1: novorama.com.
0: Exactement, Novorama et Noveo, Era, Emma. On se retrouve la semaine prochaine pour d'autres nouveautés. Salut.
1: Salut Antoine.

0: 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On est là jusqu'à 20h, on va parler de sport, on va faire le tour des résultats, de ce qui s'est passé un petit peu ce week-end. Et on va parler de différents sports avec nos invités de ce soir. Mais d'abord, bonsoir Marine.
1: Bonsoir Hyacinthe.
0: Tu es prête pour le prochain match de La Roche à Locminé?
1: Oui, on est en train de s'organiser.
0: Tes billets sont achetés.
1: Les maillots, peut-être un tifo.
0: Peut-être un tifo. À combien de personnes?
1: Alors nous, je sais pas, mais il paraît qu'il y a des cars à fréter, donc il y aura du monde. Ouais.
0: Prévoyez le truc. Benjamin, bonsoir.
2: Bonsoir.
0: En temps et en heure, impeccable. Tu as couru ce week-end?
2: Est-ce que j'ai couru ce week-end?
0: Oui, en soirée, tu m'as dit.
2: Oui, oui. Ouais. Bon, tranquille. Hein,
1: après l'orage.
0: Après l'orage.
2: Ouais.
0: Ok.
2: Après le foot.
0: Il y en a qui ont couru ce week-end. Je l'ai noté vite fait comme ça pour commencer. Je fais pas les résultats d'habitude, alors je l'ai noté. J'avais une première question pour toi. Il y avait le Festi Trail du côté du site du festival de poupées ce week-end à Saint-Malo-du-Bois.
2: Ok.
0: Festi Trail avec plusieurs courses, dont une qui faisait 65 km format trail. Est-ce que tu sais me dire en combien de temps a pu mettre le vainqueur de cette course de 65 km?
2: Oh, j'en ai aucune idée.
0: Eh bien, le premier met 5h33, à savoir que le 200e a déjà plus de 10 heures au compteur. Tu n'es pas prêt pour un 65 km.
1: Encore moins en trail.
2: Non, il faut le faire sur 3 jours, ouais, ça va. Ouais.
0: Encore moins en trail. On les salue parce que faut savoir que c'était quand même une course qui partait à 6h30 du matin. Les retraites d'Ossard étaient à 5h30. Ils ont pris un bouillon, mais un bouillon de l'enfer, juste avant de commencer. Et wow. Après, ils sont partis bien mouillés. Bref, je voulais au moins les citer. C'était à Saint-Malo-du-Bois ce week-end. Je vous laisse attaquer les résultats ou je fais un petit tour peut-être de table avant.
1: On va voir un petit peu du
0: Sega. Respirez. Benjamin, prête ton micro à ton voisin. Nous avons, en deuxième partie d'émission, nous allons parler de roller hockey puisqu'il faut faire le point avec Jordan Sebak comme d'habitude. J'ai envie de dire bonsoir Jordan.
3: Bonsoir.
0: Les résultats vont bien du très côté bien. Du roller hockey.
3: Très bien. Ouais.
0: Et on va en parler puisque il y a encore d'autres étapes qui arrivent avant la fin de la saison. On n'est que le 12 mai pour vous.
3: C'est pas fini.
0: C'est pas fini. Je continue mon petit tour. Nous avons dans cette émission deux jeunes filles qui font du tumbling, de la gym, plein de choses. J'ai Lise en face de moi. Bonsoir.
4: Bonjour.
0: Lise, elle a 16 ans. Ça oui, va peut-être ça. S'entendre à la radio. Vous allez voir, parce qu'après 16 ans, il n'y a plus grand monde qui fait de la gym. Je ne sais pas. J'ai rarement vu des gymnastes très âgés. Je ne sais pas. Peut-être Benjamin, non?
2: Je ne pense pas, non.
0: On va voir. J'ai à côté d'elle Rachel, bonsoir.
5: Bonsoir.
0: Encore plus jeune, 14 ans. Elle va nous parler un peu plus de tumbling puisqu'elle sera au championnat de France avec Lise, au championnat de France en individuel de tumbling les 5, 6 et 7 juin. Nous avons autour de cette table aussi, on lui dit bonsoir, Muriel Rambeau, secrétaire du GCRY pour accompagner ces demoiselles.
6: Bonsoir.
0: Vous êtes déjà venue dans cette émission.
6: Tout à fait.
0: Nous parler de gymnastique, on va en reparler ce soir. On va réétaler un petit peu tout ça pour savoir de quoi il en retourne. Benjamin.
2: Oui.
0: C'est à toi.
2: C'est à moi.
0: Feu vert.
2: Bah, feu vert. Donc, avec du foot, comme d'habitude, c'est, je pense, la grosse actualité du week-end, au moins en termes de foot dans le pays lyonnais, on va dire, puisque le VFC La Roche s'est imposé face à Choret, donc en N2, 4 buts à 1.
0: Les fameux,
2: effectivement. Pendant ce temps, eh bien, Bordeaux, ils ont battu les Herbiers 1-0, ce qui fait qu'au classement, il reste une journée. Il reste une journée, donc ce sera le week-end prochain. Le VFC La Roche est à 62 points, Bordeaux est à 61 points. Donc les calculs sont très simples, il faut gagner. Ou que Bordeaux perde et qu'on fasse un nul, mais... faut gagner.
0: En cas de défaite et nul, oui, enfin c'est farfelu, mais faut pas perdre.
2: Non, même pas, parce que faut pas perdre.
0: Déjà le premier objectif. Ouais. Si tu perds la saison sur un match nul le dernier jour de l'année,
2: c'est un peu moche,
0: mais il faut l'emporter. C'est Locminé, ils sont.
2: Alors justement,
0: dis-nous Locminé.
2: Ouais, Locminé. Donc Locminé ce week-end,
0: en trompette, là.
2: Ils ont fait match nul à Poitiers ce week-end. En plus Poitiers c'est les derniers N2. Locminé, eux, ils sont 10e, donc sur une poule de 16, ils sont 10e avec 37 points. Donc c'est largement prenable, hein, ça c'est sûr. Après, Locminé, dernier match de la saison à la maison.
5: Locminé a déjà battu La Roche la saison dernière.
2: C'est possible.
5: On va souhaiter quand même que La Roche monte.
2: Bon, en tout cas, c'est largement prenable.
0: Il faut leur mettre du beurre salé sous les crampons.
2: Compte de tête, je sais pas contre qui Bordeaux jouera.
5: Contre Avranches.
2: Avranches, sachant que Avranches, eux, ils sont 7e.
5: Ouais.
2: Donc c'est prenable aussi pour Bordeaux, je vais dire.
0: Et pour Avranches.
2: Oui, c'est prenable aussi, mais bon, en tout cas,
0: on va souhaiter qu'Avranches gagne un match.
2: Ah bah oui,
5: à minima. Complètement.
0: On va surveiller comment, si c'est en même temps les matchs, il faudrait me trouver.
2: Est-ce qu'il y a un multiplex, hein?
0: Est-ce que ça joue en même temps ou à une demi-heure d'écart, tu vois? C'est aussi.
2: C'est à 18h à l'Opminé, ouais, si je me souviens
5: on
2: bien.
5: On va regarder pour.
2: Alors, je pense que oui, ce serait logique qu'il y ait un multiplex en fin de saison. En Ligue 1, non?
0: Enfin, que ça joue tout le monde en même temps.
5: Ouais, ouais. Sûrement. On vérifie ça, puis on vous l'annonce en fin de l'émission.
0: Parce qu'il y aura du monde sur les scores en direct.
2: Oui, oui. Puis en plus, alors si Bordeaux, toutefois, si la Roche, on souhaite, si la Roche monte en Ligue 3 et que Bordeaux reste en N2, ça fait aussi du bruit parce que c'est pas un club qui a pour objectif de rester en N2. Donc voilà, si ça peut être la Roche qui. Ah,
5: combien de temps qu'ils sont descendus en N2
2: Je sais pas parce qu'il y a eu des rétrogradations administratives, il me semble. Donc ça. Voilà,
5: ça commence à faire long pour les Girondins.
0: Quel que soit le vainqueur, ça sera pas passé à grand chose pour le deuxième.
2: Non, c'est clair.
5: C'est très serré. Compliqué.
0: Ok,
2: tout à fait. Un petit mot de handball, je vais y arriver. Il y avait de la N2 masculine ce week-end et Pouzauges, ils se sont imposés à Hendaye, un match serré 31-30. Pouzauges au classement, ils sont quatrième avec 50 points après 21 journées. Marine, tu me regardes, tu avais quelque chose?
5: On était chez les féminines de La Roche VHB.
2: C'est ça, ce samedi soir.
5: C'était un match très serré. Très disputé.
2: Effectivement, puisque les Lyonnaises au départ étaient bien parties dans ce match. Ouais. Et au final, elles sont tombées face au club de Pessac qui était assez dur.
5: Ouais, c'était solide.
2: Plutôt solide et ça n'arrêtait pas à chaque fois, évidemment, comme tout match de hand qui se respecte.
0: Ouais, le hand, ça peut prendre 6 points d'écart et ça revient à 0.
5: Bah, là, ça a pris peut-être 6 points d'écart au début, et puis
2: après,
5: ensuite, elles sont revenues et c'est resté à 1 point d'écart sans arrêt.
2: Plus, ouais.
5: Pour terminer sur un 30-30. Avec un tout dernier but qui n'est pas retenu en
2: non,
5: fait parce que hors délai.
2: Voilà,
5: à quelques secondes.
2: Par le gong.
0: Sur le gong,
2: effectivement. Donc, je ne sais pas si on avait parlé un peu de ce championnat justement de N2, comment il se termine. On n'en a pas trop reparlé parce que.
0: De D2F,
2: pardon, je suis perdu avec les.
0: Oui, il y avait trop de niveaux.
2: C'est qu'en fait, il y a plusieurs phases. Il y a une phase régulière où ils prennent les 4 premières du classement à l'issue des deux rencontres, enfin des deux phases régulières.
0: Il y a une sorte de.
2: Il y a un mini championnat, voilà, c'est ça. Et du coup, les féminines, vu qu'elles ont terminé 5e, elles sont dans cette phase-là. Donc en fait, le match de ce week-end, c'était un match de cette phase-là. Et ce qui fait qu'au final, pour l'instant, les Lyonnaises, elles sont deuxièmes de ce mini-championnat avec 8 points.
0: D'accord.
2: En fait, il y a un classement final et puis après, on fait en sorte de. On prend des paquets par classement.
5: J'ai pas tout compris à ce classement, refait un championnat. D'ailleurs, il est un peu particulier.
2: Et après, le classement va bouger, en fait. Voilà. Donc, elles sont pour l'instant deuxièmes deuxième phase.
0: Ça finit dans.
2: Ça finit fermé.
0: Après, okay, il reste
5: deux
0: matchs.
5: Deux ou trois matchs à faire, je ne sais plus.
2: Voilà.
0: Je n'ai pas tout suivi. Je dirais que je suis allé voir un match cette année.
2: Non, mais c'est intéressant ce système de. Parce que le classement n'est pas figé, ça se rejoue après en mini-championnat.
5: Je crois que ça rejoue le 23 mai et puis le dernier match à domicile, un truc comme ça. On le verra.
2: Tu vois, je vais te dire un truc, c'est plus simple à suivre que le hockey sur glace avec les phases finales.
0: Ah, puis je ne te parle pas du roller hockey.
2: Ah, oui, non. On a quelqu'un pour en parler après, c'est plus simple.
0: On lui laissera la main.
2: C'est ça. Un petit mot de rink hockey. Justement.
5: Oui, alors on a loupé le match des féminines. C'était le tout dernier match de l'équipe féminine en rassemblement Loire-Atlantique et Vendée. C'était vendredi à l'Angelmière. Elles étaient déjà championnes, on le savait, hein. Elles avaient suffisamment d'avance, mais elles ont quand même fini en beauté avec un succès 4-1 contre Noisy à domicile.
2: C'est ça.
5: Et on était à l'heure pour le match des hommes juste après.
2: C'est ça, donc victoire logique des Lyonnais face à Mérignac, 7-2. Au classement, ça fait les affaires de la Vendéenne qui sont 3e avec 44 points. Pendant ce temps, il y avait Saint-Omer qui recevait Dinan, donc les deux premiers.
5: Ouais.
2: Saint-Omer a battu Dinan 3-2. Donc c'est Saint-Omer
5: repasse devant.
2: Qui repasse devant, effectivement, avec 47 points. Dinan, ils ont 45 points et La Roche, ils ont 44 points. Donc c'est très serré avec un léger avantage à Saint-Omer pour l'instant. Et puis un petit peu plus bas dans le classement, il y a Le Poiré qui recevait Villejuif. Victoire 7-2 pour les Genots.
5: Il reste sixième
2: avec 27 points. Et puis de toute façon, Villejuif était 10e sur 12. Donc c'était, comme on dit, un match
0: Gratuit.
2: Ouais, gratuit, je sais pas, mais un match prenable, comme on peut dire. Bah, écoute, c'est tout pour moi en termes de, moi, de sport.
5: J'ai une défaite en basket. On est toujours dans les playdowns de La Roche-Vendée Basket, qui jouait à Lyon mercredi dernier. J'ai une défaite 72 à 53. Et elle joue ce soir à Angers à 20h. On regardera ça juste après l'émission. Et voilà pour moi également. Un petit rappel des résultats de roller hockey. On en parlera tout à l'heure.
0: Oui, qualifié, hein, on dit ça, qualifié pour le prochain tour. On en parle avec Jordan tout à l'heure. Très bien, on va se pencher sur le cas de la gymnastique et du tumbling. Benjamin, est-ce que tu as révisé tous tes cours de gymnastique?
2: Ah oui, je suis à fond, moi.
0: C'est loin. Ça fait longtemps.
2: Ouais, alors c'est vrai que je pense que comme beaucoup, on en fait un peu tous en, je sais pas, c'est en primaire, un truc comme ça qu'on doit en faire. Ah, peut-être au collège. Collège, quoi.
0: Je vais regarder les filles. Est-ce qu'on a de la gym dans le programme scolaire au collège?
3: Ouais.
0: Oui.
3: C'est plus de l'acrosport, mais c'est
0: un. Ah, c'est un. Oui, maintenant c'est un mélange. On fait pas les règles pile poil de la gym, mais on travaille un peu dans cet esprit-là.
3: Voilà, c'est plus avec des pyramides et.
0: Oui, tout à fait. Ça, on ne faisait pas, nous.
2: Ah bah, au lycée, je crois, j'en ai fait aussi.
0: Nous, on avait le droit aux trucs qui font mal, les trucs durs. Je vais vous poser quelques questions, les filles, parce qu'on m'a dit que vous étiez qualifiées pour les championnats de France individuels de trampoline et de tumbling. Vous, surtout pour le tumbling, ça sera les 5, 6 et 7 juin 2026. Et Benjamin, reste là, parce que j'ai une question pour toi.
2: Pour moi.
0: Ouais, parce que Marine le sait déjà. Ces championnats se déroulent dans une ville, c'est question pour un champion avec Benjamin, on s'amuse un peu avant d'y aller. C'est une ville qui fabrique des verres et du cristal. Sais-tu la mettre sur la carte?
2: La ville d'Arc.
0: Tout à fait.
2: Dans le nord.
0: Dans le pays Audomarois.
2: Ah d'accord, ok, joli.
0: J'aurais pu t'emmener avec un petit indice.
2: Mais bref. Arc, oui, bon.
0: Cristal d'Arc. Bref.
2: Exactement.
0: Apparemment, ils ont une très belle salle pour faire de la gymnastique et du tumbling. C'est ce qu'on nous a dit, ça tombe bien, puisqu'ils y font les championnats de France. Les filles, j'ai besoin de vos informations. Est-ce qu'on peut m'expliquer en 30 secondes, une minute, le tumbling, c'est qui, c'est quoi? Pour les gens qui seraient derrière la radio et qui ne vous auraient jamais vu faire une démonstration Place Napoléon, par exemple.
3: Bah, le tumbling, c'est un sport acrobatique. Donc, c'est sur une longue piste de 25 mètres avec 10 mètres d'élan et 3 mètres de réception. Et en fait, on doit faire 8 acrobaties avec la plus grosse à la fin pour avoir la plus grosse note de difficulté. Et après, il faut faire tout ça proprement pour avoir de la bonne exé. Et après, ils additionnent tout ça et ça fait la note. Et il faut avoir la plus grosse note.
0: Oui, parce qu'on est, comme on le dit toujours, dans la gymnastique et dans ces sports, patinage artistique, certains sports comme ça, où il faut être au pile-poil avec ce qu'on a dit qu'on allait faire et qu'il faut bien tout bien faire, tout bien noter jusqu'au bout. Je regarde Marine en même temps parce qu'on a vu, et Benjamin, on a vu des démonstrations de tumbling.
5: Oui, je disais lors des trophées des sports, oui.
0: Voilà, je disais avant, et même, moi je disais Place Napoléon, si vous me confirmez.
5: Ah oui, peut-être.
0: Peut-être vous l'avez fait. J'ai l'impression de voir des sauterelles à chaque fois. Vous pouvez me raconter le tapis, c'est qui, c'est quoi? Je suis pas monté dessus.
3: Le tapis, bah en fait c'est.
0: Comment vous faites pour sauter comme ça?
3: En fait c'est que la piste c'est des lattes qui sont. C'est des lattes.
0: Ouais.
3: Et du coup bah quand on tape ça nous fait rebondir.
0: Oui. Ça me confirme ce que je pensais. Parce que non, mais ce serait sur le sol. Vous savez le faire peut-être vous sur un sol un peu plus dur. Mais il y a quand même ce tapis se dérouler là. Vous aide à sauter encore plus haut et avoir plus de rebond.
3: Oui, voilà.
0: Il y a de l'accessoire, on va dire. C'est pas si facile que ça. J'aimerais que tu m'expliques un petit peu ce qui va se passer quand vous allez au championnat de France. Vous participez toutes les deux.
3: Oui.
0: Vous faites la même chose. C'est en solo.
3: Parce
0: qu'il y a des compétitions par équipe. Qu'est-ce que vous allez proposer? Comment ça fonctionne? Une journée là-bas, le 5 juin, vous faites quoi? Racontez-moi un petit peu.
5: Du coup, il y a la première partie où il y a toutes les gymnastes qui ont été qualifiées. Donc, on fait deux passages.
0: Okay.
5: Donc, les 8 meilleurs vont être qualifiés aux premières finales. Donc, ensuite, ça peut être le lendemain ou l'après-midi. Donc, les premières finales, on va prendre les 8 meilleurs qui vont être à la deuxième finale. Donc, ça sera les 4 premières. Et ensuite, on refait un passage pour déterminer qui sera les 4 premières.
0: Donc, une victoire, par exemple, en championnat de France, ça se joue en 4 passages?
5: C'est ça.
0: Il faut avoir un programme. On ne répète pas la même chose? On change des choses?
5: Non.
0: On a le droit de bricoler?
3: Ça dépend. Bah, par exemple, pour les qualifications en finale... On n'a pas le droit de faire deux fois le même élément en fin. Par exemple, si tu termines par une vrille, bah, tu ne peux pas refinir par une vrille.
0: Ok.
3: Voilà.
0: Et donc, et après, pour la finale, on peut changer encore des choses?
3: Bah, pour la finale, tu peux refaire le premier passage que tu as fait, par exemple, bah, en qualif.
0: Ouais.
3: Mais si tu passes en finale à 4, tu ne peux pas refaire le passage. Il faut que tu changes de passage.
0: Ok, donc il faut quand même travailler différentes choses et proposer des choses. Est-ce que c'est comme certaines choses dans votre sport, il faut avoir donné une feuille avant au jury pour dire « moi, je vais faire ça, ça, ça ».
3: Non.
0: Ou est-ce qu'on peut y aller au...
3: Non, je sais pas, c'est dans la tête qu'on y va. Il juge ce qu'il voit, donc voilà.
0: Il n'y a pas d'imposer. Je vais y arriver, je vais trouver les bons mots. Il n'y a pas d'imposer où on vous demande tel truc, la vrille ici, la demi-lune, bah, le machin. Donnez-moi des mots de ce que vous devez faire.
5: Pour les plus jeunes, oui.
3: Sauf pour les tout petits, okay. ils ont juste un passage imposé, c'est flip tempo, flip carpe.
0: Voilà, des gros mots.
3: Mais sinon, c'est tout ce qui est obligatoire, en fait.
0: Ok, donc je vais comparer peut-être au breakdance, où finalement on peut, selon ce qu'on a vu des autres participants, participantes, on peut essayer de remettre dans sa tête quelque chose et de se faire un programme à l'instant T.
3: C'est compliqué.
0: C'est compliqué. Tout est déjà prévu quand on est là.
3: Après, c'est qu'on a un temps d'échauffement au début. Pour les petits, c'est 10 minutes. Après, quand on monte, ça va vers 15-20 minutes.
0: Ouais.
3: Et tu vois ce que tu fais. Si tu y arrives pendant l'entraînement, bah, c'est OK, tu peux faire.
0: Okay.
3: Et après, si tu n'y arrives pas, tu peux changer à la dernière minute. Mais par contre, il faut que ce soit maîtrisé.
0: Oui, mais on peut choisir un élément ou un autre selon la sensation, le moment, se sent bien, est-ce qu'on a pas mal aux bras, est-ce qu'on a pas mal aux jambes. Il y a de ça.
3: Oui.
0: On a le droit d'arriver et d'avoir mal aux jambes.

0: on a le droit d'arriver et d'avoir mal aux jambes.
1: Oui, il y a loi.
0: On ne sait jamais. J'aimerais savoir, je vais me tourner vers Lise, qui tu étais du côté des championnats de France, UNSS, et aussi du côté de, alors de Arc ou de Yona, selon l'un ou l'autre, championnat de France pour de la gymnastique.
1: Ouais, championnat de France individuel, du coup c'était à Yona. Et les championnats de France UNSS, donc avec le lycée, c'était à Arc.
0: Ok. Donc là, toujours toutes les deux, hein, sous, toi peut-être pas, mais surtout toi, sous l'étiquette UNSS d'un côté, donc avec ton collège.
1: Non, avec mon lycée.
0: Avec ton lycée, pardon. Et de l'autre côté, avec l'étiquette GCRY pour c'est les ça. Championnats de France plus classiques. Ok, ça c'est pour remettre GCRY pour tout le monde, le club gymnastique club La Roche-sur-Yon. Je te demande un petit peu ce que tu as fait là-bas, est-ce que tu sais me raconter un petit peu les résultats, sur quoi vous passez, comment ça marche? On va peut-être parler plus de ce que tu as fait avec le club.
1: Nous on est partis, on avait 8 heures de route pour
0: aller jusqu'à ça, déjà, oui.
1: Oyonnax.
0: C'est dans l'Ain, oui, il faut aller à l'autre bout de la France.
1: Donc ensuite, on arrive, on va se cocher, on a l'entraînement avant. Et ensuite, moi en catégorie féminine, je fais les 4 agrès, donc poutre, barre asymétrique, sol et saut. Et après, on tourne avec des filles qui ont été qualifiées. Et on fait chacun des agrès. Et à la fin, la note des 4 agrès va faire une note finale et on va être classé en fonction de ça.
0: Ta catégorie, tes résultats, comment tu l'as senti là-bas? Moi, je connais pas forcément tes résultats. J'ai vu des choses tout à l'heure. J'ai pas mon écran sous la main, donc ça m'agace. Mais tu peux me dire un petit peu comment ça s'est passé pour toi et comment ça se termine?
1: Alors, globalement, j'ai fait une bonne saison cette année. Bon, les France, ça a pas été ma compétition la plus belle. Parce que j'étais stressée, c'était la première fois que j'allais aux France aussi, donc c'est pas évident de gérer le stress.
0: Il y a du monde en face.
1: Il y avait beaucoup de bruit, il y avait beaucoup de monde, donc c'est difficile à gérer aussi.
0: Et donc ton résultat dans tout ça?
1: Donc j'ai fini 22e.
0: Ok. Voilà. Ça t'a pas plu?
1: Je pouvais faire mieux.
0: Tu aurais voulu faire mieux, forcément. Tant qu'on n'a pas gagné, on veut toujours faire mieux. On peut demander à plein de gens, je suis sûr qu'il y en a beaucoup qui répondraient la même chose. Benjamin, toi qui fais des top 200 sur des courses à pied,
2: oh là là.
0: Je peux toujours faire mieux.
2: Je suis content.
0: L'objectif, c'est de finir la course déjà.
2: C'est ça.
0: Si on parle de gymnastique, j'aimerais, Lise, au moins que tu me reprécises, et peut-être même Rachel, dans vos différents niveaux, j'aimerais bien recomprendre un petit peu le truc, parce que il y a encore plein d'échelles dans tout ça. Vous êtes à quel niveau dans la France? Et comme je disais tout à l'heure en commençant un peu cette émission, vous êtes jeune. La gym, on sait que ça va pas forcément jusqu'à 45 ans. À quel niveau on se situe? Jusqu'à quel niveau on peut aller quand on est comme vous?
1: Du coup, il y a des moyennes d'âge. Donc on va surtout être par âge. Donc moi, j'ai 16 ans, mais je vais être en 17 ans.
0: Okay.
1: Et après, plus on est vieille, plus ça va monter à 21 ans et plus. Donc ça sera tout âge, vu qu'il y a peu de personnes.
0: Ouais.
1: Du coup, pour les catégories, on va avoir la Fédérale B. Donc c'est celles qui vont faire un cours, voire deux cours par semaine. Donc c'est de la petite gym, mais c'est des compétitions. Ouais. Ensuite, on monte d'un cran, on a la Fédérale A. Donc là, ça va être de la gym plus poussée, mais ça va être surtout pour la beauté. Enfin, on doit vraiment être propre.
0: Oui.
1: Et ensuite, on va rentrer dans la gym. Donc, on va voir de la performance régionale. Donc là, on ne pourra pas accéder aux France. Donc voilà. Et ensuite, on aura de la perf nationale. Donc nous, c'est ce qu'on est avec Rachel. Donc c'est le maximum qu'on peut être en dessous des pôles.
0: C'est pas mal. Et du coup, avec tout ça, on peut. Alors, je sais pas si tu rêves de Jeux Olympiques ou de trucs comme ça, mais non, mais c'est dans ces catégories-là qu'on finit par arriver là-dessus pour aller.
1: En fait, pour y aller, faut être en pôle, et pour être en pôle, faut être détecté très petite, et même faut faire beaucoup de sacrifices.
0: Oui.
1: Et faut être en pôle pour pouvoir après rêver plus haut.
0: C'est où en France pour être au plus haut niveau gymnastique?
1: Il y a un gros club à Avoine.
0: Ok, à côté de Tours.
1: Ouais, c'est ça. Et après,
0: voilà. Petit anti-sèche.
1: C'est là-bas, c'est les élites.
0: Ok. Et après, c'est en région parisienne, certainement. Je regarde côté de la secrétaire. Saint-Étienne, d'accord. En gym, on sait qu'on. Il n'y a pas de structure. Là, vous êtes. Vous êtes en collège et lycée. Vous avez des choses adaptées pour vos programmes? Pas du tout.
3: Moi, oui. Les mardis et jeudis après-midi, au lieu d'être à

0: L'école, bah, je suis à la gym.
1: Et tu es à l'école à quel collège
0: à Saint-Louis.
1: D'accord. Donc il y a des horaires adaptés avec d'autres sections aussi qui font d'autres choses.
0: Oui.
1: Tu as peut-être dans ta classe d'autres élèves qui font d'autres sports.
0: Oui, voilà.
1: Ça existe. Ils font quoi?
0: Ah bah il y a athlée.
1: Oui.
0: Il y a rugby, il y a basket. Après là c'était tout nouveau. Je crois qu'il y avait du hockey sur.
1: Oui. Il y en a qui font du hockey sur glace. Oui.
0: Il y a du tennis aussi.
1: Ok, donc
0: enfin, pas dans ma classe.
1: Donc il y a plein de choses. Ça te permet d'avoir quand même plus de 3 heures, 4 heures de gym en plus.
0: Ça me fait 4 heures et demie de gym en plus.
1: Et en plus de ça, et c'est là que je regarde un petit peu autour, combien de temps chacun s'entraîne dans tout ça. Toi, pour arriver à un niveau France Tumbling, c'est combien d'heures d'entraînement par semaine?
0: En tumbling, je suis à peu près 11 heures.
1: 11 heures, et en reste?
0: Je suis à 4 heures de gym par semaine.
1: 4 heures, donc 4 plus 11. Benjamin, fais le calcul.
2: Oh là là, c'est quoi?
1: Si t'avais tout ce temps pour t'entraîner.
2: Ah oui, c'est clair. Je gagnerais quelques temps quand même.
1: Juste, Jordan est là. Je veux au moins une idée. En roller hockey pour jouer en national.
3: Nous, on a 3 heures d'entraînement par semaine, je pense.
1: 3 heures d'entraînement.
3: Il y a les matchs le week-end.
1: Il y a les matchs le week-end.
3: On va dire si on arrondit à 4 heures, quoi. Mais 15 heures, c'est, à ce stage-là, c'est énorme.
1: La gym, la gym fait partie des sports. Je regarde la secrétaire. La gym fait partie des sports, avec la natation peut-être, où on mange le plus d'heures pour arriver à quelque chose.
4: Alors la natation, Lise pourra peut-être en parler, puisque dans sa famille, elle avait des grands nageurs.
1: Ouais.
4: Mais en ce qui concerne la gym, sur les pôles qu'on évoquait, qui font de la gym élite, il faut savoir que sur les âges, à partir de l'âge de Rachel, donc à partir de 14 ans, ils sont entre 28 et 35 heures par semaine.
1: L'école est adaptée, du coup.
4: Et c'est aussi pour ça que les résultats de nos filles en national sont aussi déjà de très bons niveaux.
1: Ouais.
4: Parce que on tourne à 10 heures par semaine. La gymnastique, comme d'autres sports, c'est avant tout un sport de répétition.
1: Oui.
4: Il faut maîtriser parfaitement les mouvements parce que c'est la répétition qui va permettre d'être à l'aise le jour de la compétition. Et en fait, c'est un énorme temps à passer sur chacun des agrès. D'où le temps qui est fourni en termes d'entraînement. D'où la nécessité d'avoir les équipements, d'avoir les coachs.
1: Et le temps scolaire,
4: voilà.
1: Adapté. Et j'ai entendu le mot sacrifice, parce qu'on est quand même des fois entre deux, de se dire est-ce qu'on fait ça, est-ce qu'on fait pas ça. On se pose la question tout le temps, toutes les deux je vous pose la question, mais on sait qu'on fait un sport, on sait qu'on aime le sport, mais des fois il y a le mot sacrifice qui revient. On l'entend encore plus dans les sports où il faut manger des heures. Ça peut être sur un vélo, ça peut être en natation, ça peut être en gym, mais pour vous, c'est quand même, ça demande beaucoup.
0: Oui. Bah, c'est par exemple pendant les week-ends, au lieu de sortir, je sais pas, avec tes amis, t'es à l'entraînement et que de l'entraînement.
1: Ok.
0: Des fois, c'est compliqué de savoir dire stop et de se reposer aussi.
1: On a une coupure l'été quand même. Il y a un moment là, on passe les championnats, on fait un peu, on a le droit de faire autre chose ou on reste quand même. Il y a l'été, il y a des temps d'entraînement, quelque chose où on lâche jamais.
0: Si quand même, mais c'est que après à la rentrée, il y a des objectifs.
1: Ouais.
0: Donc se stopper toutes les vacances, c'est compliqué pour la rentrée.
1: Mais on peut faire d'autres sports. On peut aussi passer par d'autres temps en dehors des agrès.
5: Oui, on peut. Par exemple. On finit la gym début juillet.
1: Ouais.
5: Et après, on a souvent un mois complet. Mais là, on va faire de l'autonomie, donc de la course, de la muscu. Et souvent, quand on reprend, ça va être fin août. On va pas directement aller sur les agrès parce que c'est dangereux, parce que notre musculation, elle est pas prête. Donc on va surtout bosser la musculation. On va aller courir dehors parce qu'on s'en rend pas compte, mais il faut beaucoup de cardio. Et après 3 semaines de muscu, on va retourner sur les agrès et refaire les difficultés au fur et à mesure.
1: Ok. Non, la gym, ça demande de l'engagement. Je me tourne rapidement quand même vers la secrétaire. J'aimerais avoir 2-3 réponses sur le GCRY en lui-même. Aujourd'hui, c'est combien de licenciés sur la gym?
4: Cette année, on finit à 470 licenciés.
1: Et si on veut faire de la gym, comment ça marche?
4: Alors, comment
1: classique.
4: Ça marche? On s'inscrit
1: Alors j'entends de la gymnastique. Alors,
4: au niveau du GCRY,
1: il y a plein de choses.
4: On démarre à 18 mois.
1: Oui.
4: Et on finit notre licenciée la plus âgée cette année, elle a 80 ans.
1: Ouais.
4: Non. Mais elle pourrait, qu'on a des cours adultes sur agrès et on a des personnes de tout âge, ouais, de tout niveau. S'il y a des gens qui veulent démarrer la gymnastique artistique qui n'en ont jamais fait, qui ont 45 ans, on les accueille avec bonheur et il n'y a aucun souci.
1: Il y a plein de catégories dans la gym.
4: Il y a plein de catégories. On a différentes pratiques. On a parlé de la gymnastique artistique, on parle du tumbling, on a aussi du parcours.
1: Voilà, je voulais vous emmener là-dessus après.
4: Et donc, en fait, on a des possibilités d'accompagner les jeunes, les moins jeunes, les plus âgés. On a aussi ce qu'on appelle, nous, de la gym forme loisir.
1: Oui.
4: Donc, il y a du step, il y a du LIA, il y a du pilates, il y a
1: Il y a plein de choses.
4: Plein de choses. Il y a de la musculation. Enfin voilà, on a différentes offres. Alors tout se déroule soit sur la salle Garcette,
1: ouais,
4: soit sur la salle Omnisport. Pour l'instant, on investit ces deux lieux-là. Mm-hmm. Voilà, ça permet de pouvoir répondre aux demandes.
1: Je voulais vous emmener sur le parcours. Vous m'aviez envoyé une petite info il y a quelques semaines à ce propos. Et est-ce que c'est pas aussi dans l'idée de diversifier un peu le public gymnastique ? Parce que, je vous fais le cliché, hein, mais pour moi, la gymnastique, je l'ai dit tout à l'heure, c'est des filles de 8 ans à 20 ans qui font de la gymnastique dans une salle sur des agrès. Il y a des garçons, hein, qui font des anneaux, qui font d'autres choses, mais on a quand même cette image, je regarde autour de la table, mais la gym, c'est les Jeux Olympiques avec les filles qui tournent autour des barres asymétriques. J'en suis là et la poutre. Le parcours, c'est quand même un autre délire. En trois mots, le parcours, vous pouvez nous expliquer ?
4: Alors, le parcours, c'est aussi une discipline acrobatique, mais qui va être plus... plus fun, dans la mesure où on est plus des disciplines qui vont justement travailler sur la figure. On est dans du freestyle, et en fait, là aussi, il y a une codification sur les figures. Alors, sur les figures, on va retrouver des accros qui peuvent être pratiqués par des gyms, mais on va aussi retrouver des accros qui sont très spécifiques, en fait, au parcours.
1: On peut s'accrocher à une fenêtre, monter le long d'un mur, des choses comme ça ?
4: On est sur des disciplines qui vont être à l'extérieur. Ça se fait aussi. Nous, on pratique pour l'instant plutôt en intérieur avec des blocs.
1: Ouais.
4: Parce que là aussi, alors, GCRY, on est rattaché à la FF Gym.
1: Oui.
4: Donc, dans le cadre de la FF Gym, il y a aussi une codification et il y a aussi une organisation avec des matériels qui sont homologués, y compris pour les compétitions
1: et pour
4: de parcours.
1: Oui.
4: Parce qu'il y a des compétitions de parcours.
1: Okay.
4: C'est fun, mais c'est codifié. Il y a des parcours de compétition, de la même façon Lise évoquait tout à l'heure la Fed A, la Fed B, le parcours national. Il y a à l'heure actuelle ces filières-là qui existent. Et donc, il y a ce freestyle et il y a du speedrun. Donc, le speedrun, c'est vous avez un parcours avec des obstacles et vous grimpez partout. Et puis, donc ça, c'est le parcours qu'on pratique, nous, au niveau du GCRY. Et il y a des adhérents du GCRY avec d'autres personnes de l'extérieur qui ont aussi monté une asso de chess-tag.
1: Voilà.
4: Voilà.
1: Et ça, c'est rigolo.
4: Et le chess-tag, c'est un jeu de chat et la souris avec un système de cage. Et où en fait y a deux personnes qui vont s'affronter
1: il y a le chasseur, le chassé
4: là pour le coup il faut passer en dessous, au-dessus et réussir à attraper le collègue dans un temps imparti.
1: Il y a des gens qui font ça à La Roche-sur-Yon ?
4: Oui.
1: On veut les voir.
4: Le message sera passé.
1: On veut aller les voir même, je dirais. Pas au-delà de la radio, mais je suis curieux de voir en vrai, parce qu'on a vu des choses à la télé ou sur les réseaux, on voit les mecs qui se courent après, mais en vrai, dans l'espace dédié, j'aimerais voir un peu de à quoi ça.
4: Alors, il y avait eu une démo en ville, parce qu'ils avaient installé une cage, enfin, ils avaient fait venir. La mairie avait fait venir une cage de Poitiers, je crois. Il y avait eu une démo, et c'est à partir de là que l'assaut de La Roche s'est monté.
1: Ok.
4: Voilà.
1: Merci pour ça. On vous retrouve le GCRY, réseaux sociaux, j'ai vu passer des choses. On peut vous suivre sur vos déplacements, notamment. Vous vous perdez sur des routes à côté de Saint-Etienne. Et tous les rendez-vous qu'on va retrouver. Est-ce qu'il y a un dernier rendez-vous peut-être sur La Roche-sur-Yon où il faut inviter les gens, ou qu'est-ce que vous proposez ?
4: Alors, il y en aura deux. Il y a le gala qui est prévu le 19 juin, le soir, à la salle Omnisport. Donc ça, c'est le gala annuel du GCRY, où on regroupe tous les adhérents sur un spectacle. Alors, on ne peut pas emmener notre praticable, mais voilà, on aimerait bien. Mais on emmène les fameuses barres asymétriques, la poutre, le trampoline, une piste de tumbling gonflable. Donc il y aura de quoi s'amuser.
1: Pour le public, peut-être un peu plus sympa qu'une compète un peu trop cadrée.
4: Alors,
1: j'exagère peut-être.
4: Oui, non, mais c'est vrai que les.
1: Pour un public novice,
4: le gala est sympathique parce qu'on va montrer ce qu'on sait faire, mais dans un cadre un peu aménagé. Et puis, oui, des règles assouplies. Et puis, le 28 juin, le dimanche 28 juin, on fera notre dernier gym en famille. Alors, ce sera le quatrième de l'année. En fait, c'est des dimanches matins où on invite les adhérents et les non-adhérents à venir en famille. Faire de la gymnastique. Donc souvent c'est l'occasion pour les enfants qui sont inscrits au club d'embarquer papa, maman, papy, mamie, et pour le coup là tout le monde se retrouve sur la poutre. Donc,
1: et mamie sur la poutre, allez hop.
4: Sympathique. Et puis voilà, et on va faire un peu en même temps nos portes ouvertes, et on espère pouvoir être prêt à ce moment-là pour démarrer les inscriptions l'année prochaine.
1: Très bien. GCRY, on retrouve les infos, je l'ai dit, site internet, les réseaux sociaux, tout ce qui va bien. Merci à vous, merci les filles, vous bougez pas, vous restez un petit peu avec nous jusqu'à la fin de l'émission. J'aurai une dernière question pour vous. On va se pencher sur le cas du roller hockey cette fois-ci. Jordan Sebak avec nous, comme à chaque fois quand il faut parler roller hockey, même s'il y a d'autres joueurs avec toi.
3: Oui.
1: Tu n'es pas seul sur cette piste.
3: Heureusement.
1: Faudrait que tu m'en fasses venir peut-être un.
3: J'essaye. C'est compliqué de choper du monde, mais.
1: Il y en a qui ne sont pas bavards.
3: J'ai essayé, ouais. Ouais, ils ne sont pas bavards.
1: Est-ce qu'on fait un petit résumé du roller hockey, les Ducks de Mouilleron? Déjà, on remet dans le cadre. Le roller hockey ici, c'est les Ducks de Mouilleron. Ça peut être à la Coupe Chanière avec les Brousilles, tout ça.
3: On est des Anglais un peu. Anglophones.
1: C'est assez rare, mais on en retrouve. Moi, j'ai vu les Brousilles, la Coupe Chanière qui s'est lancée.
3: Il y a les Sables d'Olonne. Après, la Coupe Chanière, je ne sais pas du tout. Mais
1: C'est les Brousilles, la Coupe Chanière. Bocage roller, un truc du genre.
3: Bonne idée. Je sais pas.
1: En fond de régional, mais ils sont en train de démarrer. Tu vas voir, un jour, ça sera votre derby.
3: J'espère pour eux.
1: Est-ce que tu peux me rappeler un petit peu la saison? Qu'est-ce qu'on vient raconter ce soir?
3: Alors, pour résumer un petit peu par rapport déjà à la saison dernière, on était en National 3, donc quatrième niveau national en gros. On termine du coup en phase finale, donc dans les quatre équipes du plateau final. Donc on termine quatrième, donc qualifié en National 2. Donc cette année, on fait notre première saison en National 2. On finit quatrième, plutôt bien, avec un nouveau groupe, des nouveaux joueurs, des joueurs qui viennent du hockey sur glace quand même. Donc fallait remettre un petit peu les sports à leur place, parce que c'est quand même pas les mêmes sports, le hockey sur glace et le roller hockey.
1: Faut apprendre le patin.
3: C'est ça, il y a des petites bases, mais sur les rollers c'est pas la même. Donc on finit quatrième de la saison régulière. Pour une première saison, c'est plutôt très honorable, surtout qu'on était 8 équipes, avec des belles équipes en face, qui évoluaient depuis quelques années déjà en N2. Donc on finit quatrième. On se qualifie du coup en quart de finale à Voiron, donc à côté de Grenoble, avec trois belles équipes en face, dont Grenoble qui, on va dire, non officiellement, était l'une des équipes favorites pour remporter le championnat, en quelque sorte. Il y a d'autres équipes, mais c'est vrai qu'ils étaient quand même bien partis pour, avec, je crois qu'ils avaient fait une saison avec une défaite, je crois, sur tous les matchs qu'ils ont pu faire. Donc,
4: vous gagnez contre les petites Grenoble.
3: Donc en gros, pour refaire un petit peu le résumé du week-end, on a donc sur un plateau.
1: On y arrive.
3: Donc voilà, donc les demi-finales au roller hockey, comment ça se passe, surtout en N2. Je parle en N2 là pour le cas présent. Il y a deux poules de quatre équipes.
1: Oui.
3: Du coup, on était en quart de finale, donc il y a quatre poules de quatre équipes.
1: Oui, okay. Premier tour.
3: Les deux premiers de chaque poule se qualifient pour les demi-finales. Okay. Ce qui fait deux plateaux après de quatre équipes. Du coup, on divise par deux. Et voilà, et après, du coup, ça va en finale. Les premiers de chaque poule vont en finale. Bref. Du coup, ce qui se passe, c'est que là, actuellement, on a joué à Grenoble. On avait trois matchs. Donc, premier match contre Gennevilliers. Donc le samedi soir à 18h, on perd 6-5, match serré, on se fait un peu prendre à notre propre jeu, hein. Clairement, on leur offre un peu le match, pour être totalement franc. Donc là, on se dit, il va falloir se reprendre, de toute façon, on n'a plus trop le choix, hein. C'est les deux équipes sur les quatre qui passeront en demi-finale. En soi, notre saison est déjà faite.
1: Les prochains matchs, on les gagne ou on rentre à la maison.
3: C'est ça. Nous, la saison était déjà faite. En soi, l'objectif était était le maintien, parce que c'était quand même notre première saison N2. On n'avait rien à... Voilà, on avait tout gagné déjà de se qualifier en play-off, donc c'était magnifique. Donc là, premier match perdu. Deuxième match, on joue à 9h du matin contre Grenoble. Donc là, on se dit, bon, là, il va falloir vraiment être réveillé. Il va falloir prendre une petite banane le matin et un petit yaourt. Il va falloir être en forme parce que...
1: faut se mettre dedans.
3: Parce que ça va aller très vite. Ouais, en plus, c'était une équipe, c'est beaucoup de jeunes. Ça skate très fort. Ça patine très, très vite. On jouait sur un très grand terrain. On est quand même sur le terrain où les stages équipe de France se font.
1: Ah, c'est donc, plus grand que chez vous.
3: Ah ouais, c'est aussi grand qu'une patinoire, je pense.
1: D'accord. Ah oui, donc pour vous, c'est pas du tout la même.
3: Non, c'est pas du tout la même histoire. Donc ouais, là, on tombe sur. En plus, c'est le terrain. En fait, faut savoir que c'est pour l'histoire, c'est quand même le terrain où l'équipe de France font leur stage tous les ans. Donc c'est vraiment une structure qui est adaptée pour l'équipe de France.
1: Juste pour le chiffre, je sais pas chez vous, ça
3: nous, on fait 40 par 20, ouais, donc 40 là, de long par 20 de large.
1: T'étais presque à 55-60 mètres.
3: Pour donner un ordre d'idée, là, en largeur, parce que par rapport au marquage au sol, je ne saurais pas dire la largeur exacte, c'était vraiment trois terrains de badminton côte à côte en largeur. Donc c'est très très large. C'était très très gros.
1: Les repères sont pas là. Enfin,
3: en fait, tu joues pas du tout pareil. Et quand t'as l'habitude de jouer sur un petit terrain, t'es plus vite pressé, etc. Là, on avait beaucoup plus le temps. On joue contre des mecs qui vont très vite. Donc, si tu leur laisses 2 mètres de trop, tu fais enfumer. Hein, t'as pas le temps de revenir, clairement. Enfin, c'est vraiment très rapide. Il y avait pas mal de joueurs, des petits jeunes d'expérience, dirons-nous, qui jouent en élite et qui ont fait des stages de France et U20 France. Enfin, bref, vraiment du gros niveau. Je pense qu'ils nous ont à peu près à la légère. Parce qu'ils se sont dit, ils viennent d'N3, première saison N2, ils finissent quatrième, ça va être tranquille. Au final, on l'a bien joué. On l'a très bien joué. On l'a joué plutôt à l'expérience plutôt qu'au talent, on va dire, même s'il y en a des joueurs très talentueux. Et au final, on les bat 3-1.
1: Okay.
3: Donc, grosse surprise pour eux, je pense. Nous, on était déterminés à gagner. Et après, le dernier match contre Thiers, donc c'est une ville qui est à côté de Chamonix, là. Dernier match contre eux, ils finissent troisième de leur poule, je crois, en saison régulière. Et au final, là, on savait qu'il fallait les battre pour pouvoir être au mieux deuxième de la poule et qualifié en demi-finale. Donc, on leur met 4-0 tout en jouant bien. Enfin, voilà, on s'est pas donné, on a joué proprement, on a fait en sorte de gagner le match. Donc, ça s'est bien passé. Donc, au final, on finit qualifié deuxième sur les quatre. Devant ces jeunes Villiers qui passent en premier, donc Grenoble sorti en quart de finale. Donc
1: on va dire
3: c'était une petite victoire aussi pour nous et pour tous les autres clubs qui les ont battus, parce que mine de rien.
1: Oui, puis pour eux, c'était peut-être pas dans le programme.
3: Ouais, non, c'était clairement pas dans le programme, mais ça, on le sentait.
1: Ils pensaient prendre votre place même.
3: Ils pensaient finir premier, clairement. Je pense qu'ils se sentaient un petit peu beaux et du coup, on les a un peu fait redescendre sur terre, parce que c'était beaucoup de jeunes. Donc voilà, c'est un peu la mentalité de la jeunesse. Et on se croit fort, on se croit jeune et on va gagner tout le monde. Donc non, ça s'est pas passé comme ça pour eux.
1: Vous, c'est pas que vous êtes pas assez jeune, c'est qu'il y a des routards de différents sports qui se rejoignent aussi là-dedans. Entre quelqu'un qui n'a fait que ça ou d'autres joueurs qui sont passés par d'autres sports, d'autres divisions, des joueurs qui ont été même peut-être professionnels dans le hockey sur glace, ça te change un peu.
3: C'est pas la même mentalité là. On est vraiment sur de la jeunesse, donc c'était un peu de la fougue, ça va très vite, c'est très technique, mais derrière, en fait, c'est vraiment l'expérience, c'est une équipe, enfin, c'est un sport d'équipe quoi. Eux, c'était certes une équipe, mais avec des grosses individualités. Et c'était pas un collectif. Nous, c'était plutôt un collectif plutôt que des grosses individualités, même si on en a, on va pas se mentir. Mais du coup, voilà, donc on termine deuxième des quarts de finale. Et du coup, comment ça se passe? Ce week-end, c'est ça, pour rebondir là-dessus. Ce week-end,
1: on fait
3: les demi-finales. Donc là, on est qualifié en demi-finale pour notre première saison en National 2. Donc demi-finale qui devait se passer à Saint-Médard de base. Parce qu'en gros, pour la petite subtilité, ce qui est plutôt marrant, c'est que dans notre saison, sur les 8 équipes, on avait Angers qui était premier, Saint-Médard deuxième, La Chapelle-sur-Erdre troisième et nous quatrième, donc tous en quart de finale. Okay. Et en fait, on a tous gagné nos quarts de finale respectifs et on se retrouve tous, donc ces trois équipes-là, sur le plateau à Mouillon.
1: D'accord.
3: On se retrouve en fait tous les équipes de cette saison contre qui on s'est battu, contre qui on a perdu pour être transparent, parce qu'on a perdu nos deux matchs, match aller, match retour contre ces trois équipes-là. Et du coup là, on se retrouve tous à Mouillon pour faire nos demi-finales.
1: Donc on sait contre qui on joue.
3: On sait contre qui on joue. Ils savent où ils jouent et on les connaît du coup. Et du coup là, ça va être la guerre parce que clairement c'est les playoffs, donc c'est tout autre chose quoi.
1: Mais on peut travailler différemment que quand on va à Grenoble et qu'on sait pas à qui on joue.
3: C'est ça. Enfin, après ça reste
1: un sport. Sur les équipes que vous rencontrez, celles que vous ne rencontrez pas, tu as un souvenir, tu as un truc,
3: on connaît les individualités, on connaît les joueurs, on sait le joueur fort, on sait un petit peu quel joueur prendre en étau, etc. Mais ça va être très marrant parce qu'on se retrouve quand même, ce qui donne un aspect de la poule de cette saison qui est assez élevé, parce que mine de rien, on se retrouve les quatre équipes de la saison en demi-finale. Donc c'est qu'il y a, il y a lieu d'être.
1: Et de l'autre côté,
3: il y a des équipes ça va se passer à Gennevilliers. Nous, on les a jamais rencontrés parce que, comme je te dis, nous, on est les quatre équipes, donc 1, 2, 3, 4 qui finissons sur le même plateau de demi-finale.
1: Après, et là, je t'arrête. Est-ce qu'on a un espoir de passer le tour? Comment vous le sentez? Après, c'est à la maison. Déjà, on s'enlève un peu de.
3: Si on se base sur les statistiques pures. Techniquement, on passe pas.
1: Ouais.
3: Bah non, mais soyons francs, on fait deux matchs contre chaque équipe, match aller, match retour, on les perd. Alors oui, des fois ça se perd d'un but, c'est pas grand chose. Mais si on se base sur les statistiques, on a perdu tous les matchs contre en phase régulière. Donc si on se base juste sur ça, on va pas passer.
1: Mais comme dit Yoray Oselka, coach du hockey, chaque match commence par un 0-0.
3: C'est ça, exactement.
1: Déjà,
3: on remet les compteurs. Donc non, il y a la possibilité de passer, surtout que là on est sur trois matchs et c'est plus simple que la N3 parce que là c'est le 1 et 2 qui passent de chaque poule.
1: Okay.
3: Donc là, il y a deux poules. Donc l'autre poule de l'autre côté, ça se passe à Gennevilliers. Il y a Moutier, Saint-Bonnet et Seynaud. Ouais. Donc en gros, nous.
1: C'est des équipes dans les Alpes, beaucoup.
3: Ouais. Et bah après, c'est terre de hockey. Hein, il y a des grosses équipes de hockey sur glace et tout. Donc c'est assez proche. Donc là, le but, là, c'est pour les demi, c'est le 1 et le 2 qui se qualifient pour le carré final. Ouais. Face aux 1 et 2 de l'autre côté qui vont se qualifier. Voilà. Donc à voir.
1: Tout ça s'organise et s'articule comment? On fait quoi? On peut voir quoi? Est-ce qu'on a le programme?
3: Oui, on a le programme. Ça se passe donc le week-end prochain, samedi et dimanche. Ouais. Donc ça se passe sur deux jours.
1: C'est condensé, ok.
3: Ouais, deux jours. Il y a donc en tout, nous on va jouer trois matchs.
1: Ouais.
3: Chaque équipe jouera trois matchs. Je reprends un petit peu le planning. Donc on commence samedi soir, ouais.
1: Ouais, vous avez le bénéfice du terrain, donc vous jouez un peu quand ça vous arrange.
3: Ouais. Ouais. C'est la Fédé qui pose les matchs. Donc nous, on n'a pas trop le mot à dire là-dessus.
1: Okay.
3: Donc nous, on va jouer samedi soir le premier match à 18h contre Angers. Ensuite, ça sera suivi à 20h de Saint-Médard contre La Chapelle. Mm-hmm. Donc ça, c'est pour la première journée de ce carré de demi-finale là. Et le lendemain, il y a La Chapelle Angers qui joue à 9h. Nous, on jouera à 10h30 contre Saint-Médard, suivi de encore nous contre La Chapelle à 14h. Et après, ça se finira par Angers-Saint-Médard à 15h30. Et à l'issue de tout ça, ça fait un classement final. Et les deux premiers passeront en carré final
1: que le précédent.
3: C'est ça.
1: Juste, j'aimerais te faire nous redécrire un match en une minute. Ouais. Comment ça se passe, combien vous êtes et tout ça. Ouais. Parce que pour préciser, là, vous jouez à 10h et on remet le couvert à 14h.
3: C'est ça.
1: Donc il faut quand même un peu respirer
5: terme
1: entre les
5: de
1: deux.
5: Récup,
1: ouais, enfin, les autres aussi ont joué le matin. Mais
3: oui, mais s'il y a un peu plus de décalage pour les autres.
1: T'as un peu de gestion à faire là-dessus aussi.
3: Ouais, après, de toute façon, nous, on va jouer à trois lignes, donc techniquement une ligne de joueurs c'est quatre joueurs.
1: Ouais.
3: Donc, quand tu prends une ligne avec un gardien, donc sur le terrain t'es quatre joueurs, un gardien. Là, vu qu'on est sur un format plateau avec plusieurs matchs dans le week-end, c'est 2x20 minutes.
1: Okay.
3: Au lieu de 2x25.
1: Ah,
3: il a fait des 10 minutes pour éviter les blessures, dirons-nous, mais bon, après, on n'est pas 10 minutes près, je pense, sur un match comme ça. Mais ça peut faire gagner un match en 10 minutes en moins, ça peut changer tout le cours d'un match en soi.
1: Ouais.
3: Donc là, on est sur des matchs de 20 minutes, donc 20 et 20, donc 2x20 minutes. Dans une équipe, on est 14 joueurs et 2 gardiens, au maximum. Et sinon après ça se joue, il y a pas d'hors-jeu, enfin c'est du roller hockey, hein. c'est 4 contre 4, c'est pas du hockey sur glace, il y a pas d'hors-jeu, encore une fois il y a pas de dégagement interdit, mais sinon ça reste à peu près le même matos, sauf qu'on n'a pas de plastron et on met pas de charge, quoi.
1: On n'est pas équipé comme hockey sur glace, se rentre un peu moins dedans.
3: On se rentre techniquement, on n'est pas censé se rentrer dedans, on se rentre pas comme à la glace dedans comme à la glace, c'est sûr,
1: on n'a pas fait exprès,
3: phase finale là, ça commence à laisser un peu plus jouer. On va pas se mentir, c'est que si ça va un petit peu plus physique, les arbitres ils sont un peu plus ouverts
1: à l'anglaise.
3: C'est à peu près ça.
5: Quelques impacts on peut en voir au rink, ça peut se rentrer dedans,
3: mais c'est pas, faut pas que ça soit non plus trop violent, quoi.
1: Ouais. Faut pas que ça soit visible.
3: C'est ça.
1: Et il y a du système prison, tout ça comme
3: tout à fait.
1: Sur le hockey sur glace, on se retrouve.
3: Tout à fait. Il y a différents types de pénalités, différents types de pénalités. Alors ça va être compliqué de développer toutes les pénalités qui existent, mais en gros, on peut se retrouver à 4 contre 3 ou à 4 contre 2 parce qu'on a pris 2 minutes pour un coup de crosse, pour une charge dans le dos, pour la pénalité.
1: Ce qui, on le disait, hein, dans ces sports là met du piment. Quand on regardait un match de foot, Benjamin, il y a quelques jours, on se disait mais pourquoi sur cette action là il met pas 5 minutes le gars dehors? Déjà ça referait le match, ça changerait un petit peu le truc. Là au moins dans ces jeux comme le hockey, rink hockey et autres, tu sais que t'es en pénalité, déjà t'as un peu les boules,
3: parce que rugby, si on prend l'exemple du rugby maintenant
1: qui met des 10 minutes, et c'est le temps de réflexion maintenant, ouais, jaune-rouge, ouais, est-ce qu'on met un jaune, est-ce qu'on met un rouge.
3: Exactement.
1: Il y a quand même une pertinence parce que tu as une sanction, tu l'appliques en plus immédiatement, et en face, bah, tu as un bénéfice pour celui qui a subi la faute.
3: Oui, c'est un avantage. Ouais.
1: Ça change aussi, on aime bien ces sports-là, c'est pour ça. Ces raisons-là aussi. Il y a de la justice. Yes. Donc le programme est connu, donc à Mouilleron, on vous retrouve, où est-ce qu'on retrouve les infos, tu peux
3: sur les réseaux sociaux, les blogs de Mouilleron, il y a tout, on a mis toutes les dates, les horaires, à savoir qu'il y aura de quoi se restaurer sur place, voilà. On fait venir un food truck, il y aura à boire, il y aura tout ce qu'il faut pour passer un bon moment, donc il ne faut pas hésiter à venir à 18h déjà nous supporter.
1: Et il n'y a pas d'entrée,
3: non, c'est gratuit,
1: pas de billetterie, c'est plutôt facile chez vous.
3: Ouais, c'est ça, c'est espace sportif Gaston Renault, si les gens connaissent, c'est au niveau des terrains de foot, la salle de collée au terrain de foot.
6: Voilà, les amateurs de rink, allez-y, parce qu'il n'y a pas de rink hockey à domicile ce week-end, faut y aller.
3: C'est ça.
1: C'est l'occasion de voir encore une autre facette du hockey. Ouais.
3: À part le foot, je crois qu'il n'y a pas beaucoup d'événements sportifs sur la Roche. Même pas, ils sont même pas à la Roche. Enfin, je crois que ce week-end à la Roche, c'est plutôt très calme.
6: Ça joue
3: à l'extérieur.
6: Il y a peu de choses à domicile ce week-end.
3: Donc, si vous n'êtes pas parti en vacances ou en week-end, venez faire du bruit. Il y aura à manger sur place, des burgers et tout. Donc, faut venir se régaler. Hein. Faut pas hésiter, c'est gratuit en plus. Faut venir découvrir.
1: Bah, écoute, on note.
3: Yes.
1: 19h48, Jordan, tu restes avec nous jusqu'au bout.
3: Merci.
1: Il y aura toujours une dernière question. Marine, on fait un petit tour de l'agenda.
6: Oui, un petit tour de l'agenda.
1: S'il reste des choses, du coup, puisque
6: reste quand même quelques petites choses. Ouais, t'inquiète, j'ai trouvé de quoi remplir l'agenda. Du basket dès ce mardi soir 20h. Dans 10 minutes, le RVBC joue à Angers. Ce week-end, on a également un meeting de natation arena organisé par la Roche Nat. Le club va accueillir 300 nageurs qui viennent de tout l'ouest de la France, en gros. Donc, ce sera sur le bassin de 50 mètres. Et c'est gratuit, on peut y aller, on peut aller voir ce que ça donne. C'est ouvert à tous.
1: La natation.
6: Nous, on va se diriger, Benjamin, vers Locminé.
3: Dans le parcage extérieur.
6: Pour espérer voir le Vendée FC accéder à la Ligue 3. Hein, on va le souhaiter.
1: On remet dans le contexte. Hein, oui. On n'a pas vu un match de foot en vrai cette année à Desgranges.
6: Samedi.
1: Alors, pardon, excusez-moi. Moi, j'ai pas pu y aller cette année. Ah, non, je le disais,
3: souvent c'est le vendredi.
1: Raison de vendredi, à des heures où on peut avoir les enfants.
6: Le vendredi, 18h, c'est pas toujours évident.
1: Des horaires un peu farfelus. J'invite la Fédé, s'il nous écoute, à l'année prochaine.
3: Ligue 3, ils vont peut-être.
6: Là, c'était samedi, c'était plus simple pour nous, en tout cas.
1: Bah, en fait, le vendredi à 19h, on ne peut pas être partout. Enfin, c'est compliqué.
3: J'en sors du travail.
1: Il y a eu quelques matchs exceptionnels, mais le match du samedi soir contre Bordeaux, mais il y avait d'autres activités en parallèle. Bref. Donc, vous avez quand même été voir un match. J'aime bien repréciser que si vous allez voir le match à Locminé, c'est pas parce que vous faites partie du COP des supporters, c'est parce que tu es un peu originaire de là-bas.
6: Parce qu'à l'origine, je supporte Locminé, mais bon.
1: Les gens vont nous prendre pour des fous.
6: Je vais pas supporter Locminé ce coup-là parce qu'il n'y a pas trop d'enjeux pour la saison de Locminé.
3: Il n'y a pas trop de conflit d'intérêt pour toi, ça va.
6: Alors que là, il y a un vrai enjeu pour le VFC.
3: Pour la Roche,
6: supporter la Roche.
1: Donc non, je t'invite à aller leur mettre du beurre salé sous les chaussures.
6: Non, on reste fair play avant tout.
1: Appelle tous les druides de Locminé. Ensuite,
6: il y a d'autres rendez-vous au niveau du foot, au niveau de l'étoile sportive ornésienne. La Détroit féminine reçoit Orvault dimanche à 15h. Il reste en tout 3 matchs, dont 2 à la maison, donc celui d'Orvault. Et puis il y aura Orléans le week-end d'après, le 24 mai. Ça tombe le dimanche, je crois, si je ne dis pas de bêtises. Et puis il y aura un déplacement pour finir le 31 mai à Caen. Pendant ce temps, la régionale 1, toujours de l'ESO Foot, joue à Aisnay, c'est samedi à 18h. Pour le côté du handball, alors il n'y a pas de match ce week-end, ce sera le 23 mai. Les Lyonnaises, elles joueront au Pouzin en Ardèche. Côté rink hockey ce week-end, donc il y a des déplacements. La Vendéenne joue à Quintin, qui est 12e et dernier du classement de N1, donc
3: normalement
6: match prenable, comme on disait.
3: Un plus 10.
6: Le Poiré Roller joue à Dinan qui est vert. Là, pour le coup, ça nous arrangerait que le Poiré batte Dinan.
3: Fasse un petit exploit.
6: Ouais, bon, ça risque d'être difficile, mais ça ferait les affaires de la Vendéenne, en tout cas. Ça permettrait de reprendre la deuxième place, peut-être, au classement. Côté roller hockey, on l'a dit, on refait un petit point. Donc, on a dit Saint-Médard, Angers, La Chapelle-sur-Erdre. Donc, des matchs dès samedi à 18h, et puis toute la journée dimanche, salle Gaston Renault à Mouilleron. J'ai un peu de cyclisme aussi, ça fait longtemps qu'on n'a pas parlé de cyclisme dans l'émission. On a une Coupe de France des départements sur des catégories très spécifiques, c'est U17 hommes et U15 et U17 femmes à Beauvoir-sur-Mer. C'est organisé par Amaury Thibault, qu'on a déjà reçu dans cette émission pour la route vendéenne, pour d'autres courses cyclistes. Donc il y aura ces épreuves, il y aura du contre-la-montre samedi, il y aura une épreuve access à 17h, ouais. Épreuve access à 17h samedi, et puis les courses U15, U17 le dimanche.
1: Okay.
6: Un petit appel à bénévoles pour le triathlon qui est organisé par la Roche-Vendée Triathlon. On a tenu des barrières nous l'année dernière avec Benjamin. Exact. Bon, cette année on n'est pas dispo, en tout cas moi je le suis pas. Toi tu vois peut-être.
3: Je sais pas, sûr. Mais pour l'instant,
6: bon,
3: je sais
6: en
3: pas.
6: Tout cas, l'appel est lancé. La Roche-Vendée Triathlon est en plein recrutement de bénévoles pour la mise en place le samedi.
1: La date du triathlon, pardon.
6: Oui, et puis pour le jour J, qui est le 24 mai, le dimanche. Donc là, vous pouvez aussi bien participer à la mise en place que tenir des barrières et assurer le parcours puis, en sécurité.
3: Nous, on l'a fait l'an dernier, un petit peu au dernier moment. Donc, il n'y aura jamais assez de bénévoles pour ce genre d'événement. Ouais. Et on est très bien reçus. On sait exactement ce qu'on doit faire. Vraiment, l'équipe est top, ça faut le dire aussi.
1: Il y avait un sandwich.
6: Il y avait un sandwich,
3: mais au-delà de ça,
1: c'est Jordan et les burgers.
3: Il y a des organisations, c'est pas toujours évident quand on connaît personne d'arriver comme ça.
6: Non,
3: là, on est. Voilà. Il y a
6: ceux
3: qui hésitent, vous allez être très bien reçus, vous saurez exactement ce qu'il faut faire et vous aurez un petit repas. Donc voilà.
6: Si ça c'était une super ambiance. Moi, j'étais ravie de le faire l'année dernière. Ça m'a fait une bonne excuse pour pas m'inscrire, parce qu'on m'a dit quand est-ce que tu fais du triathlon. La barrière c'est très bien. Et au programme de l'émission mardi prochain, on aura peut-être un futur joueur de Ligue 3, que sais-je.
3: Oui, ancien joueur de Ligue 2.
1: Ne vendons pas
6: de l'ours avant de l'avoir tué, mais on devrait recevoir Jason Buaillon, le capitaine du VFC, qui devient abonné de l'émission.
1: Qui devient de plus en plus souvent. Chroniqueur presque maintenant.
6: Voilà.
1: Je voulais faire un clin d'œil. Tu parlais de vélo. Le vélo, ça va revenir dans l'émission aussi, puisque la route vendéenne,
6: oui,
1: normalement, c'est le 13 et 14 juin.
6: Oui, tout à fait. Amaury Thibault devrait passer dans l'émission.
1: Voilà, j'ai envie de dire que ça va revenir. C'est une des courses plutôt intéressantes à suivre pour ceux qui aiment le vélo. Et je voulais, j'ai noté des choses. Voilà. Je voulais un dernier petit mot quand même sur. Il nous reste 5-6 minutes. J'ai une dernière question pour les filles aussi, mais surtout pour les gens des clubs. Donc, secrétaire, ça m'intéresse d'avoir une réponse, et Jordan aussi. On parlait des déplacements très brièvement tout à l'heure avant cette émission. J'aimerais savoir comment ça marche dans vos deux sports. Là, par exemple, sur la gym, on s'en va du côté de Arc, on va dans le Pas-de-Calais. Ça coûte de l'argent, les déplacements. Encore plus en ce moment, je fais ma page RTL, RMC, l'émission, on vient gueuler. Comment ça marche en ce moment, ou même tout le reste de l'année, pour les déplacements sur ces championnats-là? On a des budgets pour ça, on a des sponsors, on se débrouille, comment ça marche?
4: Alors, pour les transports concernant le club du GCRY, le club prend en charge le déplacement des gyms exclusivement pour les championnats de France. Pour toutes les autres compétitions, ce sont les familles qui en fait prennent en charge. Alors, en sachant que Lise évoquait son voyage, elle était la seule qualifiée.
1: Ouais.
4: Quand il y a d'autres compétitions et qu'il y a plusieurs gyms, on essaye dès que c'est un peu loin de regrouper. Ces dernières années, je dois quand même dire qu'on a eu pas mal de chance, parce qu'il y a quand même des équipements qui sont pas très loin. Donc même sur les compétitions régionales, bon, Saint-Nazaire, c'est encore gérable, ça va. Pour le Tumbling, c'est plus compliqué, parce que là, on a fait Toulouse, on a fait Saint-Étienne, on a fait Metz. Il faut pas se le cacher, c'est un budget. Et pour l'instant, au niveau du club, on va se mettre en chasse de capacité de sponsoring, parce que c'est quelque chose dont on a besoin. Donc là aussi, si jamais certains sont intéressés par la gymnastique et souhaitent pouvoir nous aider, on serait tout à fait
1: ouvert.
4: Et je veux juste faire un petit ajout, c'est que alors on est membre de l'Office des sports.
1: Oui, tout à fait.
4: Et on a la chance, appel aux camarades de l'OSI, est-ce que le minibus est réparé? Parce que la possibilité de pouvoir avoir accès au minibus de l'OSI, bah, c'est aussi quelque chose qui nous rend un fier service. Alors bon, là, il a eu quelques petits soucis avec l'équipe de basket, il est resté en rade à Toulouse, mais les choses sont en cours de rémission. Donc on espère qu'on pourra de nouveau pouvoir utiliser
1: ou appel à d'autres sociétés qui ont des minibus
4: qui voudraient bien les mettre à disposition.
1: Ça peut être des projets comme ça aussi, au-delà des financements purs, des aides diverses et variées.
4: Et sur le sponsoring, juste si je peux rajouter une toute petite chose, c'est que donc on a Rachel et Maya, une autre adhérente du club, qui sont en cours, on espère, de qualification pour les championnats du monde par groupe d'âge qui auront lieu en novembre en Chine avec l'équipe de France. Et que si à un moment donné il faut, comme ce fut le cas l'année dernière, participer à la prise en charge des voyages, il nous faudra aussi des sponsors pour pouvoir les accompagner.
1: Oui, parce qu'en Chine, c'est pas le même budget.
4: Voilà.
1: Ok, Jordan, du côté du roller hockey, comment on se déplace, comment on fait?
3: Alors, pas en roller déjà, parce que ça va coûter cher en roue, mais...
1: T'accroches derrière les voitures.
3: Ouais, non, nous, en gros, ce qui se passe, c'est que tout ce qui est département limitrophe, donc les équipes qui ont joué département limitrophe, on y va avec nos véhicules, très clairement. Et quand c'est vraiment à l'extérieur, nous, on utilise des minibus, hein, tout simplement, on fait de la location. C'est pourquoi je remercie déjà les partenaires qu'on a, parce que mine de rien, sans eux, la saison n'était pas faisable. Du coup, tout est payé par les subventions de nos partenaires qui nous sponsorisent tout au long de l'année, quoi.
1: Et puis, donc, un week-end sur deux, on peut se retrouver à 100 km comme à l'autre bout de la France.
3: Ouais, déjà, Grenoble, par exemple, pour les quarts de finale, déjà, c'est quand même 8 heures de route aller, 8 heures de route retour. Donc, tu as le logement pour 16 personnes, tu as deux minibus, parce que nous, on a quand même des sacs de hockey avec des crosses de hockey et tout le matos. Donc, on fait pas de la natation, quoi. J'ai pas un slip de bain. Faut être transparent. C'est qu'il faut des minibus adaptés aussi parce que il faut de la place. Ouais. Du coup, on se déplace en minibus. Donc, ça fait un sacré budget, surtout avec la conjoncture actuelle parce que l'essence, mine de rien, quand on paye 2 euros le litre pour deux minibus. Non.
1: C'est pour ça que je voulais en parler.
3: C'est clair, on fait pour information. Mais ça coûte très cher. Mais sinon, c'est sponsoring, quoi. Nous, pour être transparent, on a tablé sur un budget cette saison, on n'a pas à cacher, mais voilà, on a tablé sur un budget de 22 000 euros cette saison pour la saison. Le budget est respecté, on a une légère marge de quelques milliers d'euros pour subvenir à des besoins de dernière minute, comme là, les phases finales, quoi. Ouais. Parce qu'on ne s'attendait pas non plus à aller aussi loin.
1: C'est du bonus, enfin, loin qui peut coûter
3: dans
1: cher.
3: Le championnat et loin en déplacement, quoi.
1: À la maison, c'est
3: plus simple. Voilà, c'est ça. Donc là, c'est tout bénef pour nous de d'être sur place, même si Saint-Médard, c'est pas non plus à l'autre bout du monde, mais bon, voilà. C'est un budget à gérer, à bien calculer et trouver des sponsors aussi, parce que nous, on est quand même un sport qui est très très peu connu. Même si on évolue au troisième niveau national, on va pas se cacher, c'est compliqué, quoi. Donc, faut réussir à vendre son sport, faut réussir à faire marcher ses contacts, et du coup, ça a fonctionné, quoi. Donc, va falloir qu'on refasse pareil pour la saison prochaine, voire même en mieux, parce que on vise pas la montée, parce que clairement, on n'a pas le dos pour pouvoir monter en N1, même si ça serait faisable. En fonction des résultats de ce week-end et des finales si on va en finale, mais voilà, sans nos partenaires, malheureusement, on n'existe pas et on n'ira pas loin, que ce soit dans le championnat et en déplacement. Donc voilà,
1: les partenaires, comme pour tous les sports, à la Roche et aux alentours, mais en tout cas, les vôtres au moins pour pouvoir vous déplacer.
3: Exact.
1: Il est déjà 20h, j'ai une dernière question pour vous, après on se quitte. J'aime bien dans cette émission quand tout le monde fait un petit clin d'œil à un autre sport que celui qu'il pratique. Alors là, les filles, j'attends votre réponse. Ça peut être un petit frère, une sœur, je sais pas, qui fait un autre sport, mais je veux un petit clin d'œil à un autre club, un autre quelque chose. Jordan, c'est toi qui va allumer la mèche.
3: Après, moi, je suis pas très en termes de copains qui font du sport à La Roche, c'est vrai, c'est le rugby, quoi. Hein, c'est les copains du rugby. Après, sinon,
1: les copains.
3: Voilà. Donc, bisous aux copains du rugby.
1: Rugby qui a terminé sa saison.
3: C'est ça.
1: Petit
3: goût amer, je pense. Ouais, mais saison quand même.
1: Les affaires sont faites. C'est dommage de laisser ce match à la fin, mais bon. Le boulot est fait. On repart sur du propre l'année prochaine.
3: J'ai encore un peu de boulot pour l'année prochaine, mais ouais. Ça va le faire.
1: Le FCY, fin de saison. Les filles, Lise.
5: Du coup, moi, ça va être la natation.
1: Très bien.
5: Parce que mon frère et ma sœur ont été en section natation et donc en haut niveau.
1: Et était l'entraîneur? On veut savoir. Joseph?
5: Oui.
1: Sylvain?
5: Non, Joseph.
1: Joseph, très bien, on le salue. Impeccable. Mademoiselle Rachel?
0: Moi, ce sera rugby, athlé, tennis.
1: Rugby, athlé, tennis, la totale.
0: Ce qui va,
1: tu as fait du rugby?
0: Non. Non, mon père a fait du rugby. D'accord. Mon tonton a fait du rugby. Mon cousin a fait du rugby.
1: Au FCY ?
0: Oui.
1: Oui, très bien. Bah écoute, c'est total rugby ce soir. Muriel, on essaye ? Un dernier.
4: Alors, dernier le basket.
1: Le basket.
4: En espérant revoir.
1: Du très haut niveau.
4: Ouais,
1: parce que là, prochainement. C'est compliqué. Très bien. Merci à vous d'être passé ce soir. Merci le GCRY. Merci les Ducks. Pardon, je n'oublie pas le S. Les Ducks de Mouilleron. Je vous remercie pour cette émission. On se retrouve mardi prochain avec probablement du football et peut-être d'autres surprises. Marine Benjamin, à la semaine prochaine. Je vous souhaite une excellente soirée sur Graffiti. Benjamin.
6: À mardi prochain.
3: À mardi prochain.
1: Salut. Ciao.

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0: Salut à tous, hello Sylvain.
1: Salut Seb, bonsoir à tous.
0: Bienvenue dans la collecte.
1: C'est déjà la 39e et comme d'habitude on va s'écouter 4 playlists en tirant au hasard à chaque fois un premier disque de ta collection. Et ensuite,
0: ce qu'on fait, on essaie de choisir des titres qui vont bien s'accorder avec ce tirage au sort.
1: Et juste après, on en discute. On démarre ?
0: Ok Sylvain, tu veux commencer ?
1: Allez, vas-y. Alors, avec ma main innocente, je tire au hasard, paf, direct, je tombe sur Green Day. L'album, c'est American Idiot. Donc, t'as une couverture très intéressante, une main dessinée avec une grenade qui est tenue, une grenade en forme de cœur qui fait dégouliner du sang. Très énigmatique comme pochette.
0: C'est
1: un album de 2004. Ça me dit quelque chose, ce groupe. Qu'est-ce qu'on peut dire pour les présenter vite fait?
0: Alors Green Day, c'est ultra connu. C'est du punk rock commercial. Il y avait eu cette déferlante de groupes du même acabit au milieu des années 90.
1: Ouais.
0: Des groupes comme Sum 41, Blink 182, Offspring, notamment avec l'album Americana.
1: Très bien. Et tu proposes quelle plage?
0: Eh bien, écoute, je te propose de démarrer à 100 à l'heure, simplement pour se réveiller un peu. Pourquoi pas le morceau titre, American Idiot?
1: Et le groupe, c'est Green Day, American Idiot. Bienvenue dans la collecte sur Graffiti.

0: tu veux de plus ? Ça parle de manipulation, de domination psychologique, de rapports toxiques. L'histoire d'une personne qui exige toujours plus sans jamais être satisfaite. Vous aurez peut-être reconnu quelqu'un.
1: Eh oui.
0: En tout cas, on peut en avoir des gens comme ça.
2: Oui.
0: Écoutez,
2: c'est bien de s'en débarrasser.
0: Musique comme ça, ça libère. C'est un côté libérateur.
2: C'est du hard rock moderne. Les riffs sont incisifs. Elles chantent la plupart du temps en anglais, mais j'ai pensé que ce serait bien de mettre l'accent sur l'espagnol.
0: T'as bien fait.
2: Ouais. Elles revendiquent leur place, en tout cas, dominée dans un milieu par les hommes et des groupes anglo-saxons. Il y a de l'énergie, c'est dynamique. Un morceau qui marque leur volonté de représenter le Mexique dans le rock mondial et qui a aussi contribué à leur nomination aux Latin Grammys.
0: Et voilà qui est dit. Et au début, on a commencé cette playlist par Green Day avec leur titre American Idiot, qui moi m'a fait penser à un groupe français à téléphone, mais bon, chanté en anglais. Le même type de musique un petit peu enlevée comme ça.
2: Moi j'aime bien cet album, c'est le seul que j'ai du groupe. J'aime bien l'ambiance qui s'en dégage. Il y a deux morceaux de 9 minutes, les compositions à rallonge comme ça, ça me parle.
0: Ouais.
2: American Idiot, c'est son 7e disque. Il est conçu comme du punk rock opéra, inspiré par Tommy, des Who, Ziggy Stardust de Bowie ou bien The Wall des Floyd.
0: Donc t'y allais très très fort dès l'ouverture. Avec ce tempo énervé, guitare punk. Le morceau, il est de circonstance. Ça parle d'un état de confusion générale dans la société américaine. Donc ça nous parle aujourd'hui. À l'époque, on est sous George W. Bush. Il y a l'attentat du 11 septembre qui vient de frapper les États-Unis. Et la chanson proteste contre la manipulation médiatique, la peur collective et le conformisme social. Le texte utilise volontairement des termes provocateurs, redneck agenda par exemple, ce qui pourrait se traduire par ce que les ploucs ont de leur tiroir ou ce qu'ils nous réservent. Ça a pour but de choquer et de réveiller les auditeurs. C'est de la musique engagée.
2: Avant cet album, le groupe avait enregistré un disque entier, Cigarettes and Valentines, dont les bandes ont été volées en studio. Ça a poussé le groupe d'ailleurs à repartir à zéro et créer cet album.
0: C'est intéressant. Donc, ça devait être rageant pour eux.
2: Complètement.
0: Je lisais à ce sujet que pendant l'enregistrement de la démo à Oakland, le groupe a monté une station de radio pirate au sein même du studio. Et il l'utilisait, ce studio, pour diffuser des jam sessions et des enregistrements en cours, des canulars téléphoniques aussi sur des fréquences radio locales. Et ce dispositif artisanal a insufflé un sentiment de liberté et d'expérimentation lors des premières phases d'écriture. Il y a un ton anticonformiste, apparemment, dans tout l'album.
2: Oui, tout à fait. Et juste après ça, on s'est écouté It Wasn't de Avril Lavigne. C'est tiré de son deuxième disque, Under My Skin. Mm-hmm. C'est sorti en 2004. Il y a une orientation plus sombre, plus rock que son premier album, Let Go. Bon, c'est un énorme succès à l'époque. Il dépasse 10 millions d'exemplaires vendus dans le monde.
0: Je feuilletais un petit peu le livret de ton CD. Ça reste des préoccupations d'adolescente, quoi. Voilà. Elle parle de... J'écoutais un peu les paroles. Elle parle de cette fille qui reste dans sa chambre un week-end, donc elle ne sait pas quoi faire entre le samedi et le lundi, elle attend ce garçon qui ne viendra pas. Ce n'est pas les paroles les plus intéressantes. La musique en tant que telle, c'était très agréable, ça s'énerve un peu, c'est bon ça.
2: Oui.
0: Encore une voix féminine, donc, qui est très en forme. Je sais que tu m'as dit que tu l'écoutais beaucoup quand c'est sorti.
2: C'est ça.
0: Ça rappelle le générique de Friends un petit peu, hein, tu sais, I'll be there for you.
2: Oui.
0: La musique, de toute façon, dans son ensemble, dans les années 90, c'était assez prégnant dans les sitcoms. Je pense aussi au Prince de Bel-Air ou à Dawson, parce que récemment, il y a eu James Van Der Beek qui est récemment décédé à 48 ans d'un cancer en février dernier.
2: Oui.
0: Dans toutes ces séries américaines, il y avait une musique qui était très prégnante.
2: C'est ça. Et après ça, on a passé Ignorance du groupe Paramore.
0: Ouais, alors ça c'était sorti en 2009.
2: Ouais, c'est ça.
0: Groupe originaire du Tennessee.
2: Et c'est très tendu en studio entre la chanteuse Hayley Williams et les frères Farrow. Les membres, ils communiquaient parfois par email, plutôt qu'en personne. Pendant l'écriture, ils étaient en studio, ils s'envoyaient des mails. Et l'album s'est en fait transformé en thérapie collective où chaque chanson a remis à plat leur tension.
0: Alors ça, c'est intéressant aussi. Ignorance is your new best friend. C'est la critique directe de quelqu'un qui choisit volontairement l'ignorance. peut-être qu'ils avaient besoin de s'énerver finalement pour trouver leur voix et leur inspiration, ce groupe-là, puisque ça a donné quand même ce morceau qui était bien énervé et très agréable à écouter. Hein. On a après ça entendu The Funeral de Young Blood.
2: Ouais.
0: On a fait un bond dans le temps de 10 ans pour se retrouver en 2022.
2: Et Young Blood, c'est l'œuvre de Dominic Harrison, un Anglais originaire de Lancaster.
0: Ouais.
2: Je l'ai découvert grâce à sa performance de Changes lors du concert d'adieu de Ozzy Osbourne.
0: Et The Funeral, ça ouvre son troisième album. Après plusieurs années de succès et d'exposition médiatique, il a ressenti une certaine pression de la part de ses fans et de son entourage sur ce qui devait être artistiquement. Et en pleine crise identitaire personnelle, il se sentait hypocrite à dire aux gens d'être eux-mêmes alors que lui doutait de lui-même.
2: Ouais, cette chanson, The Funeral, ça parle de l'ego, d'une mort symbolique, l'acceptation de soi. Il a écrit le morceau en faisant la liste de toutes ses insécurités pour transformer ses faiblesses en force. Il résume ça par « Si tu dis tout ce que tu détestes chez toi, plus personne ne peut te blesser avec. »
0: Intéressant. Et funeral, comme le son ne l'indique pas, ça veut dire funérailles.
2: Oui.
0: Danser à son propre enterrement, c'est une renaissance symbolique, selon lui. Enfin, on a eu Coheed and Cambria avec Someone Who Can.
2: Ouais, Coheed and Cambria, c'est 11 albums.
0: Je connaissais pas du tout, ouais. Ils sont de New York, hein.
2: De New York, ouais.
0: Someone Who Can, ça parle de ce qui peut nous tomber dessus dans la vie. Je te lis un petit extrait. When life throws a curve at you, know that I got no sympathies. Don't cry crazy. Maybe let's just dance once more. The hour's yours. Donc ça veut dire quand la vie te joue des mauvais tours, tu vas pas aller te plaindre. Ça sert à rien de pleurer à chaudes larmes. On devrait juste danser une dernière fois. C'est ton moment.
2: Ouais. C'est Claudio Sanchez, le leader, qui signe ses paroles introspectives. Il parle d'une crise de la quarantaine artistique, remettant en question son identité de rocker.

0: On vient d'entendre Que Más Quieres, c'était le trio Mexicans Warning, formé par les sœurs Villarreal Vélez en 2013. Et quand elles démarrent, elles ont entre 7 et 12 ans et leur histoire démarre avec une reprise de Metallica qui est devenue virale à plus de 20 millions de vues sur YouTube. Il y a 4 albums, ce dernier Keep Me Fed de 2024 vient du fait que le processus créatif les a consumés mais nourris à la fois. Émotionnellement et artistiquement, et l'identité sonore est plus affirmée qu'avant.
1: Ben, sympa. Ça décolle bien la pulpe du fond. Idéal pour aller faire du sport. J'ai pensé à des sports explosifs, trampoline, corde à sauter, par exemple, tu vois. Et Que Más Quieres, ça veut dire qu'est-ce que.

0: Deuxième playlist. Alors, je crois que c'est à moi de tirer un autre album.
1: Tout à fait.
0: Alors, je prends...
1: un disque au hasard.
0: Pirates de Ricky Lee Jones. C'est 81.
1: Ah bah super, on va changer de registre.
0: Oui.
1: Ce qui n'est pas pour me déplaire.
0: Mmh. Et donc, Ricky Lee Jones, elle est originaire de Chicago. Son deuxième album, tu vas voir. On va installer un décor, une ambiance.
1: Un petit peu comme dans un film, d'ailleurs. Tu poses un cadre comme ça, t'introduis une atmosphère.
0: C'est ça.
1: Et tu veux nous passer quel titre ?
0: Living It Up, c'est Ricky Lee Jones. Vous écoutez bien le collègue sur Graffiti.

0: On vient d'entendre Jevetta Steele avec l'iconique Calling You.
1: C'est toute une époque, c'était tiré du film Bagdad Café. Ça me rappelle mon enfance, moi, ça passait souvent à la radio, aux alentours de 89. On se laisse envoûter, ça lancine dans notre esprit.
0: Oui, c'est le compositeur allemand Bob Tellson qui l'a écrite et produite. Et là, elle est interprétée par Jevetta Steele, chanteuse de gospel de Minneapolis, qui était quasiment inconnue du grand public avant ce titre.
1: Et ça avait été enregistré en très peu de prises pour garder un côté brut et solitaire qui colle parfaitement au désert des Mojaves dans le sud de la Californie. C'est là où le film avait été tourné.
0: Et puis on a commencé la playlist en écoutant Living It Up de Rick Lee Jones. C'est tiré de son album Pirates. On était sur une épopée jazzy qui dépeint avec une précision cinématographique la vie de Bohème à Los Angeles. Il est largement hanté par la rupture de Rick Lee Jones avec Tom Waits.
1: Alors c'est intéressant parce qu'il y a un petit rapport quand même avec Bagdad Café, je ne sais pas si tu l'as fait exprès. Dans Bagdad Café, dans le film, c'est l'histoire de deux femmes qui se rencontrent, qui viennent de se séparer de leur mari. Et donc elles se rencontrent dans ce café qui s'appelle le Café Bagdad. Et là, la chanson de Ricky Lee Jones, que j'ai bien aimée d'ailleurs, hein, ça raconte l'histoire de trois personnages, Louis, Eddie et le narrateur, qui cherchent à s'échapper de leur quotidien morose. Et la chanson capture l'essence du West Hollywood des années 70, entre le Tropicana Motel et les bars de nuit. Tu vois, c'est encore une histoire de lieu de rencontre.
0: Oui, la chanson commence comme un murmure jazzy pour monter en intensité dramatique.
1: Et la voix de Jones, elle passe d'un registre de petite fille à une puissance quasi soul.
0: Perfectionnisme oblige, elle s'est entourée des meilleurs. Et Steve Gadd est à la batterie.
1: Steve Gadd, célèbre batteur de Michel Jonas, notamment.
0: Notamment. Et Randy Brecker à la trompette. Contrairement à son premier album, qui était plus épuré, il y a des couches de clavier qui créent cette atmosphère nocturne et dense.
1: Très bien, et Living It Up, c'est sur la désillusion. Le titre est ironique, ils vivent la belle vie, Living It Up. Mais le texte, ça suggère une profonde solitude et une fuite en avant. Et donc après ça, on a entendu un classique de Sade, avec son titre No Ordinary Love, qui est un titre ordinaire.
0: Oui.
1: Enfin, on l'a beaucoup entendu.
0: Oui, c'est ça.
1: Juste une chose quand même sur Sade, là, oui. je regardais, elle a vendu environ 75 millions d'albums en tout dans sa carrière. Ce groupe fait partie des 100 groupes qui ont vendu le plus de disques au monde.
0: Intéressant, d'accord.
1: C'était juste la petite anecdote. Et donc c'était sorti en 92.
0: Oui, ça a marqué un tournant sonore vers quelque chose de plus sombre et hypnotique. Il y a un son trip-hop avant l'heure, contrairement au son jazzy des années 80. Ce morceau, il repose sur une ligne de basse profonde et un rythme lent, presque druggy, qui préfigurait le mouvement trip-hop.
1: Ce titre, il a connu un regain de popularité massif en étant inclus dans la BO d'un film, Indecent Proposal, Proposition indécente. C'était avec Robert Redford et Demi Moore en 1993. Okay. Une sombre histoire dans laquelle un homme très riche propose $1 million à une femme pour passer la nuit avec lui, à la condition qu'elle ne dise rien à son mari de ce qu'ils ont fait. Et si elle accepte, elle aura $1 million. Elle accepte. Mais ça fout le bordel dans son couple. Et donc, juste après ça, on a eu George Michael avec Older. C'était un titre plutôt inhabituel. C'était de 96. Oui. Et je ne le connaissais pas. Et ça m'a fait un petit peu penser à Simply Red au moment où on a du... Alors, c'est pas du saxo, hein, ça a l'air d'être de la trompette.
0: Oui. Ce morceau et l'album entier est indissociable de la perte de son compagnon Anselmo Felepa, qui est décédé en 93 de complications liées au sida. Le morceau Jesus to a Child, qui tournait sur les ondes à l'époque, c'était un hommage direct.
1: Et pour Older, c'est la réflexion sur le temps qui passe après une tragédie. Ça annonce une maturité forcée par la douleur.
0: Et à sa sortie, la lenteur du morceau a déconcerté une partie de la presse qui était habituée à ces tubes plus pop, plus rythmés. George Michael considérait cet album comme sa meilleure création. Ça l'avait aidé à guérir et un jour, il aurait même déclaré que c'était le premier album qu'il a fait en tant qu'adulte.
1: Tout à fait. Et d'ailleurs, il y avait un lien direct entre toutes ces chansons, puisque dans cette histoire, il est privé de son amour à cause de la mort.
0: C'est ça.
1: Et dans la chanson qui a suivi, qui était la chanson d'Amy Winehouse, Love is a Losing Game, J'adore cette chanson. Oui. C'est absolument génial, en particulier sa voix et l'accompagnement musical qui est autour d'elle. Eh bien, dans cette chanson-là, on a encore cette histoire de... Alors, c'est une histoire différente, mais elle est avec son amour, si tu veux, ça la rend malade. Mmh. Et elle dit que dans cette chanson, l'amour, c'est un jeu auquel on perd à chaque fois. C'était dans l'album Back to Black, qui est sorti il y a 20 ans. Oui. Et moi, ça me fait toujours penser à mes deux garçons qui venaient de naître, qui étaient tout petits à l'époque.
0: Ouais,
1: je l'écoutais pas mal.
0: D'accord. Le producteur Mike Ronson a souvent raconté que l'enregistrement de ce morceau a été à un moment suspendu et particulièrement chargé en émotions.
1: Et donc les paroles, comme je te disais, ça aborde sa relation tumultueuse avec son compagnon Blake Fielder Civil. Mm-hmm. C'est le sujet central de l'album d'ailleurs. Et les paroles de la chanson ont été utilisées en 2008 dans un examen d'analyse apparemment de texte pour l'entrée de l'université de Cambridge. Mm-hmm. Le style d'Amy Winehouse, il a été comparé à celui de poète classique. On parle de poésie du XVIe siècle, poésie de Sir Walter Raleigh. Et donc, c'était un célèbre poète anglais, explorateur de la période élisabéthaine. Et le but, évidemment, c'était de montrer que malgré les siècles qui les séparent, les structures de la plainte amoureuse et l'utilisation de métaphores ont le même lyrisme et présentent des similitudes assez frappantes.
0: Okay.
1: Elle était poétesse, en tout cas elle faisait passer de vraies émotions dans ses chansons.
0: Et inconsciemment, on a construit tout un film avec cette playlist. Ricky Lee Jones a démarré avec le monde, la scène, les personnages. Avec Sade, c'était l'amour déséquilibré.
1: Et pour George Michael, c'était la maturité, la lucidité face à la perte de l'être aimé. Le titre d'Amy Winehouse, c'était la descente aux enfers à cause de son amour toxique.
0: Et Jeff Dastil, la solitude.

0: troisième playlist. À ton tour, Sylvain.
1: Ok, je trifouille. Et je tombe sur le groupe The Prophecy. Et le titre, c'est Salvation. Inconnu aux batailles.
0: Groupe anglais de doom metal progressif originaire de Yorkshire.
1: Et c'est assez rare d'entendre du doom metal dans la collecte parce que tu détestes ça.
0: Non.
1: Non, mais non. Le terme metal, disons que c'est pas ce vers quoi je vais habituellement, mais je te fais confiance.
0: Cette fois. Tu vas entendre que le doom metal peut être aussi délicat qu'un morceau de jazz.
1: Ah, j'attends de voir.
0: La puissance d'un orage.
1: Très bien. Oh, alors ça, c'est bien dit.
0: On va ouvrir la playlist avec Released du groupe The Prophecy.
1: Et on est dans la collecte sur Graffiti.

0: Innocence was long forgotten. Du groupe Swallow the Sun.
1: Aval le soleil.
2: On termine ainsi ce voyage avec du doom mélodique finlandais. Ça vient de leur dernier disque Shining. Ça représente un désir de briller malgré la douleur. C'est l'album le plus accessible, le plus lumineux de leur discographie, sans pour autant perdre leur signature mélancolique. T'en as pensé quoi ?
1: Eh ben déjà, on entend que c'est un vinyle puisque ça continuait sur la plage suivante.
2: Tout à fait.
1: Ça rappelle un petit peu du post-rock dans le style. C'est pas trop agressif. Ça parle du moment où on réalise que l'innocence, elle est perdue et que cette perte, eh bien, c'est ça qui nous fait voir la réalité en face.
2: Dans ce titre, les guitares, elles sont cristallines. Il y a des nappes de claviers éthérées que je trouve assez cool.
1: Mais d'abord, on a commencé la playlist avec Released de The Prophecy. C'était très mélodique. Ça met du temps un petit peu à démarrer, c'est harmonieux, le son est très distinct, c'est ça que j'apprécie.
2: Oui.
1: Très bel enregistrement, et puis une belle voix aussi.
2: Contrairement à leur début plus Death Doom, cet album explore des structures beaucoup plus progressives. Ça commence par des guitares claires, c'est mélancolique, et après ça bascule dans des riffs massifs.
1: Et The Prophecy, c'est imprégné des paysages gris et industriels du nord de l'Angleterre, ce qui donne à ce Released une sensation de poids permanent. Et on est passé de l'Angleterre à la Suède, juste après, avec Takeover de Catatonia. C'est assez dark.
2: C'est un des titres qui représente le mieux leur virage vers le métal atmosphérique qu'on pourrait aussi appeler dark prog. Le morceau commence par des arpèges.
1: Des arpèges, comme le petit chat.
2: Des arpèges de guitare. et une voix presque murmurée avant d'exploser dans des riffs syncopés et des signatures rythmiques asymétriques. On n'a jamais été aussi proche d'Opeth tout en gardant cette mélodie shoegaze qui leur est propre. Et on peut dire que la voix de Jonas Reinske s'est bonifiée avec le temps.
1: C'est quoi une mélodie shoegaze ?
2: Shoegaze, c'est un style de musique genre mazistar, très calme, très...
1: D'accord, ça contraste
2: ça.
1: En tout cas avec la violence technique de la batterie. Takeover, ça parle de la perte de contrôle, de l'envahissement par l'obscurité intérieure. Le texte est délibérément abstrait pour nous laisser nous faire notre propre idée. Et enfin, on a eu Green Carnation qui nous a offert le titre As Silence Took You de 2025. Alors là encore, le silence qui nous prend, ça fait penser à la mort. C'est assez sombre comme playlist, mais très original et très sympathique. J'ai bien apprécié.
2: Tant mieux.
1: Qu'est-ce que tu peux dire sur Green Carnation ?
2: Green Carnation, c'est 9 albums. C'est sur ce titre que j'ai craqué pour le groupe norvégien, notamment pour son timbre de voix. Ça m'a fait penser au chanteur Paul Wrightson du groupe de prog Arena ou Blind Ego. Il partage cette même tessiture de baryton qui est capable de monter

0: Quelle conclusion magistrale. On vient de terminer l'écoute de Gisli Gunnarsson. Le titre, c'est Andlitin i Berginu, et c'était très contemplatif.
1: Ouais, Gisli Gunnarsson, islandais, il chante dans sa langue. C'est pas seulement un musicien, il est ingénieur du son, compositeur, multi-instrumentiste.
0: Et j'ai un petit peu regardé ce que veut dire Andlitin i Berginu, et on peut le traduire par les visages dans la roche. Et l'album Ur Öskni se traduit par de la cendre. En Islande, la cendre, elle est omniprésente après les éruptions, et cet album explore ce qui repousse après le chaos volcanique quand la géologie influence la musique.
1: Ça commence dans un minimalisme presque religieux avant de basculer sur cette fin péchue, une explosion post-rock ou les percussions qui sont enregistrées souvent en extérieur pour capter une réverbération naturelle.
0: Tout au début, on a entendu The Gloaming avec Oising's Song. C'était divin, un son intimiste qui parle directement aux tripes. Ce que j'aime chez eux, c'est leur utilisation des silences et des respirations.
1: Ouais.
0: Et ici, ça chantait même à un moment a cappella, c'était magique.
1: The Gloaming, c'est un super groupe composé de 5 musiciens hors pair. Chacun est une légende dans son domaine. Et la voix de Jarla Ole-Leonarden, au début de Oisin's Song, a cette capacité presque surnaturelle à faire vibrer la corde sensible.
0: Et ce morceau, c'est une adaptation d'un poème médiéval irlandais, la légende d'Oisin dans la mythologie celtique. Oisin, c'est un poète et guerrier qui passe 300 ans à Tírnanog, la terre de l'éternelle jeunesse. Et la chanson capture le décalage temporel et la nostalgie d'un monde disparu. Et ça me fait d'ailleurs penser à une nouvelle de Washington Irving, dans laquelle quelqu'un s'endort et se réveille 100 ans plus tard, et le monde a changé. Là encore, on est dans des histoires surnaturelles, comme ça.
1: The Gloaming, ça désigne le crépuscule, ce monde de l'entre-deux, ce moment entre chien et loup.
0: Et en studio, le groupe travaille souvent avec très peu de lumière pour favoriser l'improvisation et l'écoute mutuelle.
1: Oisin's Song, ça a été capté dans une atmosphère de quasi-méditation. C'est pur, dépouillé, c'est beau, simplement.
0: On a beaucoup apprécié, et on a écouté aussi juste après Low Roar, qui veut dire quelque chose comme... Alors, roar, c'est un rugissement, c'est le cri du lion. Et low, c'est quand c'est bas, donc rugissement bas. Et c'était avec The Painter, le titre, The Painter, le peintre. C'était très... Qu'est-ce que j'ai noté, moi? J'ai trouvé que c'était éthéré et que le son était très aéré,
1: oui,
0: très agréable à écouter.
1: Projet solitaire, c'est le fruit d'un déracinement total. On a quitté l'Irlande médiévale pour les paysages volcaniques de l'Islande. Low Roar, c'est le projet de Ryan Karazia, malheureusement décédé en 2022.
0: C'était un Californien exilé à Reykjavik, je crois.
1: Tout à fait.
0: Reykjavik, capitale islandaise.
1: Il a enregistré ce disque dans sa cuisine avec les moyens du bord. The Painter, c'est une pépite. On y retrouve la même vulnérabilité que chez The Gloaming. C'est une chanson qui s'écoute comme on regarde la pluie tomber derrière une vitre.
0: Et voilà, donc un petit conseil. Si vous voulez vous faire une playlist pour quand il pleut tout le temps, vous pouvez inclure ce titre. Le morceau commence de manière très dépouillée, avec une guitare acoustique, et avant d'être rejoint par des nappes de synthétiseurs et des percussions feutrées. C'est une montée en puissance très douce, comme dans un film.
1: Après,
0: j'ai bien aimé.
1: On a eu, après, The Fumbling Prayer de Ray Hicks. C'est un artiste australien qui vit une grande partie de l'année de manière très isolée, souvent à Topanga, en Californie.
0: Fumbling, il me semble que ça veut dire quelqu'un qui bredouille, la prière bredouillée. À vérifier pour la traduction. Chanson qui porte bien son nom. C'est une prière balbutiante, ouais, balbutiante on peut dire. Sur ce titre, il y a un travail sur la réverbération qui donne l'impression que sa voix, elle rebondit sur les murs d'une cathédrale vide.
1: Et un certain écho, en fait.
0: Voilà, on entend un piano très sourd, ouais. Des nappes de cordes qui arrivent comme une brume.
1: C'est très brumeux, effectivement.
0: C'est une musique qui cherche pas un refrain à tout prix, mais qui nous laisse dans un état de transe.
1: C'est fragile, on s'imagine une prière chuchotée au milieu de la nuit où chaque souffle compte autant que chaque note de piano.
0: Ça introduisait vraiment une ambiance,
1: oui.
0: Pour cette fin d'émission.
1: Oui, C'est le moment où l'artiste pose les armes et se livre sans filtre. C'est une pièce maîtresse de son album Unfurl qui est sorti en 2019.
0: Et j'ai trouvé que sa voix était limpide.
1: Oui.
0: Il avait une très belle voix. Oui. Et enfin, on a eu Where's My Love de Simmel.
1: Projet solo.
0: Alors,
1: de...
0: attends, parce que ça m'a rappelé un groupe, le groupe de Jonathan Morali, Sid Matters, un groupe français de rock folk.
1: D'accord.
0: Voilà, indé.
1: Intéressant.
0: Un groupe qui était surtout prolifique dans les années 2000, qui a arrêté de composer là. Et ça m'a rappelé ce même genre d'ambiance, tu sais, avec de la guitare et disons, c'était un peu mélancolique, tu vois, quelque chose qu'on écoute quand on a un peu le cafard, un peu le blues. Mmh.
1: C'est le projet solo de Brian Fennell, et même si le titre porte une certaine mélancolie, il y a une pulsation, une clarté, une ouverture mélodique.
0: Et il a cette voix cristalline. Oh là là là là.
1: Ouais. On ajoute une mélodie qui nous emmène ailleurs. C'est un titre d'ailleurs qui a fait le tour du monde.
0: Ouais, parce qu'on l'a entendu dans plusieurs séries.
1: Oui, et on comprend pourquoi. C'est simple, pur, ça fait un bien fou.
0: Tout à fait. Et je crois que, comme d'hab, ça passe trop vite, il nous faut conclure.
1: Merci Sylvain.
0: Et merci à toi Seb, merci pour cette découverte.
1: Avec plaisir. 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J'ai mis en place un lien Linktree.
0: C'est cool ça.
1: Link, alors linktr.ee/lacollec.
0: Eh ben c'est génial. Et il y a aussi la page Instagram La Collecte Graffiti, tout attaché, qui ne manque plus qu'à s'enrichir. En avril, l'émission La Collecte a été podcastée en Inde, au Mexique, en Irak, au Chili, au Brésil, en Argentine, au Pakistan, au Venezuela, en Allemagne, en Indonésie, même au Bangladesh, au Kenya, en Ouzbékistan, en Syrie, au Costa Rica, au Cambodge, en Égypte, au Vietnam, et j'en passe.
1: C'est chouette, l'émission a fait le tour du monde, et c'est grâce à toi, car tu as parlé de l'émission La Collecte dans ton émission Ma Bohème.
0: C'est une entreprise d'équipe. Voilà, c'est un travail d'équipe.
1: Tout à fait. Et on se retrouve pour l'émission 40 le 28 mai. D'ici là, continuez à écouter de la musique qui vous plaît. Et n'oubliez pas, il y a toujours une pépite qui vous attend au hasard d'une étagère.
0: Voilà qui est joliment dit. Merci à vous. Belle fin de soirée à tous.
1: Merci de votre écoute. Ciao.